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Ça fait 20 ans qu'il est gardien de prison, 20 ans. 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

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Non. Non, c'est décidé, je démissionne. 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

0: Bonjour à tous, vous êtes sur Radio Campus Grenoble 90.8. C'est la chronique de Mounia, la voix qui porte. Il est 7h et on se réveille tranquillement en douceur. Dans cette chronique, je vais vous proposer un rendez-vous, vous avec vous, de prendre le temps pour vous, pour retrouver votre joie, vos espoirs, votre émerveillement d'enfant.
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0: Ouais, cet émerveillement qu'on a souvent oublié. Et on va même aller plus loin. On va aller retrouver nos rêves qui sont enfouis au fond de notre cœur. Nos rêves d'enfant. Vous êtes prêts? On y va? C'est parti! Aujourd'hui, j'ai envie de vous parler de la force. Alors la force, c'est quoi pour moi? La force, c'est ce qui est à l'intérieur de nous. C'est ce qui émerge quand on va regarder. En fonction des expériences de la vie, qu'elles soient bonnes ou moins bonnes, comment allons-nous réagir? Cette force, elle est sournoise, elle est vulnérable et finalement elle est présente. Cette force, on la découvre au fur et à mesure des expériences. Et elle est vraiment agréable quand on prend conscience qu'on l'a en nous. Elle nous permet cette résilience et elle nous permet surtout d'avancer. D'avancer sur notre chemin en étant à l'intérieur de notre cœur. Cette force, elle nous inonde. Ça n'est pas une force où l'on tape du poing sur la table, c'est une force qui est en nous, qui émerge. Et progressivement, elle est puissante. Elle nous représente. Et elle nous donne cette résilience et cette capacité à agir. Ce que je vous invite à faire, si vous avez la possibilité, c'est de prendre le temps. D'aller voir tout ça et peut-être d'être surpris sur finalement vos capacités. On a tout ça en nous, c'est à l'intérieur de nous. Et ça nous donne la possibilité d'accomplir tout ce que nous souhaitons. Voilà, je vous propose cette invitation. Vous étiez dans la chronique de Mounia, la voix qui porte. Et je vous dis à bientôt. Merci pour votre écoute et pour ce moment de partage. Vous étiez sur la chronique de Mounia, la voix qui porte. Gardez vos cœurs ouverts, c'est la porte sur vos rêves.

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0: Bonsoir, vous êtes sur Radio Audio 895 et c'est l'émission Babel 42 qui commence. Et oui, il y avait des indices dans le générique puisque ça disait Babel 42. C'est José Gurdulio, micro, et aujourd'hui on va vous parler à nouveau de trois ouvrages de science-fiction d'autrices, 100% autrices, deux françaises, une états-unienne. Et pour introduire tout ça, on va commencer par un petit peu de musique.
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0: Alors, il est où le petit chat? Le petit chat, il est sur la Lune. Sur Radio Dio, vous venez d'écouter Lucia Pamela avec le titre Walking on the Moon. Marcher sur la Lune, on entendait des poulettes et aussi un petit chat au milieu parce que c'est un rapport avec le livre, évidemment, comme toujours, dont duquel nous allons causer ce soir. Alors, d'abord l'autrice, donc la première autrice dont je vais vous parler, c'est une autrice française, une des plus connues de la SF, hein, puisque je parle de Catherine Dufour. Catherine Dufour, si on s'intéresse un petit peu à la science-fiction francophone, elle est vraiment incontournable. Alors bon, pour situer sa génération, elle est née à la fin des années 60. Elle a une formation, elle est ingénieure informaticienne, hein, de métier sérieux. Très très active dans le monde de la science-fiction, elle a écrit beaucoup de romans, une bonne douzaine je pense, des nouvelles, des articles, alors pas que de la SF d'ailleurs dans ses romans, je précise quand même. Elle participe à beaucoup de conférences, de tables rondes, sur internet on la retrouve participer à des podcasts, elle participe à des ateliers d'écriture, elle en a fondé aussi. Elle est présente dans plein de festivals, dans des débats, etc., etc. Bref, elle est dans la place, Catherine. Voilà. Donc, Catherine Dufour, c'est une autrice qui adore jongler avec les références littéraires, mais pas juste pour des clins d'œil et du name-dropping. C'est parce qu'elle utilise aussi le matériau de classique ou de moins classique littéraire pour aussi rebondir et faire ses propres écrits. Alors, en particulier, hein, on remarquera pas mal de clins d'œil ou de références explicites à Terry Pratchett, qu'elle adore. Si vous ne connaissez pas Terry Pratchett, allez jeter un œil. C'est bien et c'est drôle. Voilà. Et il y a toujours aussi un petit fond de politique, en tout cas très souvent, dans ce qu'elle écrit. Voilà. Alors, on va aller tout de suite vers le roman que j'ai choisi pour ce soir de Catherine Dufour, avec une petite lecture d'abord.
1: Longtemps, les rapports de la ferme Lalande ont commencé par RFL 26-12-2324, TI plus 8 degrés Celsius, TE plus 123 degrés Celsius, TR 1,3 millisieverts par heure, AS 237-20. Dernièrement, on m'a demandé d'améliorer le confort de lecture des destinataires de mes rapports. On m'a demandé de télécharger une bibliothèque et de m'en inspirer pour rédiger davantage en apportant un soin particulier à la contextualisation. Trim m'a expliqué. Tes rapports sont trop techniques. En plus, on n'y comprend rien si on n'a pas tout lu depuis le début. Miaou. Ce chat est meilleur que moi en relationnel. Je vais donc essayer, dans mes rapports, d'aller au-delà des faits. Il est vrai que les faits sont répétitifs, mais je dois en user car je ne dispose de rien d'autre. Début du rapport. Je commence ce rapport au 26e jour du 12e mois de l'an 2324 à la ferme Lalande. Sous le dôme de la ferme, c'est l'hiver. J'ai abaissé la température intérieure à 8 degrés centigrades. Dehors, le soleil est levé et déverse sa lumière blanche sur les grandes plaines de la Lune. La température extérieure s'élèverait à 123 degrés centigrades s'il y avait des atomes pour s'échauffer. Mais il n'y a que le vide. Alerte de sécurité. Une fissure d'étanchéité longue de 20 cm a été détectée dans le dôme de la ferme, au niveau de la côte 237. Les drones d'entretien ont procédé à une injection pour combler la fissure. Cette nouvelle formulation me semble bien longue. Contexte. On me nomme El Jarlin. Je m'occupe d'une ferme sur la Lune au pied du mur qui entoure le cratère Lalande sur le bord oriental de la mer des îles. La mer des îles s'étend vers l'ouest sur 514 km. Le jour, elle paraît lisse dans la lumière crue du soleil. Mais la nuit, le clair de terre souligne de bleu les reliefs laissés par les météorites dans la poussière. Au-delà de la crête d'Ancre, qu'on aperçoit à l'horizon, commence l'océan des tempêtes.

Et oui, Radio Dio, Babel 42. Vous avez reconnu la voix de Morane. Merci Morane pour cette lecture de dernière minute, comme d'habitude, complètement efficace, réussie et agréable à écouter. Merci. Vous avez entendu aussi cette imitation de Petit Chat qui était quand même assez époustouflante. Hein, on aurait cru un vrai. Alors c'est un petit chat de la lune quand même. C'est pas n'importe quel petit chat, d'où la voix un petit peu spéciale, mais voilà, c'était valide. Alors tout ça pour parler de donc l'autrice Catherine Dufour, bien sûr, si vous avez suivi, et de son roman Les Chants de la Lune. Alors c'est un roman qui est paru en 2024. Donc voilà, on est quasiment dans de l'actu, quoi. Aux éditions Robert Laffont, bon, c'est pas les meilleurs, mais ils ont publié ce bouquin, donc c'est déjà très bien. Alors, Les Chants de la Lune, de quoi ça cause ? Ça parle d'une androïde que vous avez pu entendre à l'instant, interprétée par Morane, une androïde qui est fermière. Elle s'occupe d'une ferme à la surface de la Lune, puisque bon, la Terre, c'est un lointain souvenir. Et les êtres humains habitent la Lune en compagnie de robots, voilà, qui sont à leur service. Il y a aussi quelques animaux, des animaux génétiquement modifiés pour la plupart, pour pouvoir survivre sur la Lune. Alors, à la surface de la Lune, il n'y a pas grand monde, parce que vous imaginez bien que ce n'est pas évident de survivre à la surface. Il y a un peu des rayons cosmiques, des températures et un manque d'oxygène qui font que, pour un organisme humain, c'est un peu hostile. Donc, une grosse partie de la population, si ce n'est toute, s'est réfugiée sous terre. Voilà, sous terre, après avoir essayé de vivre à la surface sous des dômes. Voilà, donc ce sont des sous-lunaires. Mais nous ne suivons pas la vie de ces sous-lunaires, enfin nous les suivons en tout cas du regard exclusif de cet androïde qui nous raconte à travers son journal et à travers ses communications avec les êtres humains, donc qui nous rend compte de ce monde. Alors dans ce roman, il y a toute une partie qui est très contemplative. Et c'est vrai que j'ai lu des critiques où des lecteurs, lectrices n'aimaient pas trop ce côté descriptif, un peu insistant sur les paysages, les plantes, les animaux, etc. D'autres en ont été ravis, ce dont je fais partie. Et puis c'est surtout dans le début qu'il faut vraiment prendre le rythme, dans les débuts du roman, puisqu'après on entre également dans une relation avec des êtres humains et même quasiment une enquête, hein, je vous en dis pas beaucoup plus, mais ce côté contemplatif, c'est un peu, je trouve, un mauvais procès. Il faut vraiment aller au bout du bouquin pour se rendre compte. En tout cas, les descriptions de Catherine Dufour sont hyper agréables, donc de toute façon, enjoy, j'ai envie de dire. Bref, je reviens un peu sur l'histoire quand même. Voilà. Alors, le meilleur ami de notre androïde préféré est un petit chat que le génie génétique a doté d'un pharynx et d'un larynx, voilà, et qui peut donc communiquer sans ouvrir la bouche, hein, à travers tout ceci. Et ce petit chat est très intelligent, voilà, et c'est un vrai ami pour notre androïde. Alors, à quoi ressemble cette lune peuplée d'humains ? Eh bah, malheureusement, ça ressemble un peu à un lieu peuplé d'humains, c'est-à-dire que les êtres humains ont importé leurs problèmes sur la Lune. Sur cette Lune, on retrouve du capitalisme, on retrouve de la violence, on retrouve de la normativité, on retrouve la famille avec tout ce qu'elle a de bof, voilà. Et ces êtres humains se sont dispatchés en différentes cités souterraines, des cités lunaires de différents genres, voilà. On apprend au fur et à mesure que ces cités, évidemment, se sont fait la guerre. Hein, ils n'étaient pas d'accord, étaient différents, ils se sont fait la guerre. Il y a eu beaucoup, beaucoup, beaucoup de morts, beaucoup de dégâts avec tout ça. Voilà, donc on n'est pas sur une utopie sélénite, je ne sais pas comment ça se dit. Voilà. Et au milieu de tout ça, hein, parce que le petit pompon sur la Garonne, c'est que il y a une mystérieuse maladie mortelle qui touche les habitantes de la Lune. Voilà. Et on ne sait pas du tout la soigner. Mais quand on est touché par cette maladie, on s'endort et on ne se réveille plus. Voilà.
Alors, nous on va suivre, pour commencer, je vais juste dire un peu le début, mais je vais pas aller trop loin en tout cas, une amitié naissante entre l'androïde et une enfant. Une enfant qui est pas très acceptée dans d'autres milieux. Et cet androïde, elle apprend en affection. Il va lui apprendre des choses et va apprendre des choses de cet enfant. Voilà. Et là, j'en dis pas beaucoup plus, puisqu'il y aura d'autres personnages et d'autres rencontres, mais je vous laisse la surprise. Alors, ce roman, comme je l'ai dit, c'est le point de vue exclusif de l'androïde. Donc, on se retrouve quand même avec une sorte de paradoxe littéraire où on a un peu de la hard SF. Alors, hard SF, je l'avais défini dans une autre émission. Hein, c'est quand on veut rendre les choses très, très réalistes. On va parler de taux d'oxygène, on va parler de botanique, on va parler de génie génétique, etc. Avec des termes scientifiques. Hein. Catherine Dufour est ingénieure, informaticienne. Elle a quelques petites notions en sciences et tout ça. Donc, on a de la hard SF. D'un point de vue d'un robot, quand même. Et malgré ça, les thèmes qui sont abordés, bah, ça va être le deuil, pas mal le deuil. Ça va être l'exil, l'attachement à un monde, l'attachement à des êtres, les rapports entre humains, les rapports entre animaux et humains, les rapports entre robots et les prénommés, je ne sais pas comment on dit. Donc, on n'a pas du tout un roman froid et robotique, ce qui a été reproché par des personnes qui ont abandonné le bouquin au bout de un ou deux chapitres, mais ça vaut le coup de s'accrocher. C'est très plein de pas de de sentiments, mais de j'ai perdu le mot d'émotions. Voilà, c'est beaucoup d'émotions. Voilà. Quand je dis évidemment, vu qu'il y a des humains, il y a la guerre, etc. Alors, on n'a pas non plus spécialement... Alors, c'est assez pessimiste de manière superficielle, mais on n'a pas non plus chez Catherine Dufour ce côté « c'est la nature humaine, par essence, les humains vont faire ça ». Non, au contraire, puisqu'on voit cet androïde s'attacher à des êtres humains, mais des êtres humains un petit peu en marge, des êtres humains un peu rejetés par la norme. Donc, on se rend compte que finalement, le problème, c'est pas forcément l'humanité en soi, l'essence de la pseudo-nature de l'humanité, mais plutôt ce qu'elle importe, c'est-à-dire l'humanité capitaliste, l'humanité propriétaire, l'humanité conservatrice. Et on voit que quand ces attributs sont enlevés, ce qui reste des humains, c'est plutôt pas mal. Donc, sous cette couche de pessimisme, on voit plutôt que c'est une critique plutôt politique, à mon avis, à ma lecture en tout cas. Voilà. Et puis, cet androïde va acquérir petit à petit des traits qu'on ne n'attribuait qu'aux êtres humains d'habitude. Donc là, on a déjà des animaux qui les ont, pourquoi pas des robots. Alors, je n'en lis pas beaucoup plus. En tout cas, je conseille vraiment, vraiment, vraiment ce bouquin de Catherine Dufour qui a même des petits airs, pour finir l'année, des petits airs presque kropotkiniens, j'ai envie de dire, avec l'entraide. Parce que, finalement, ce sont les robots qui sont les plus capables de bienveillance, ce qui est très logique. Après tout, les robots doivent être logiques. Et ce qui est le plus adapté au monde, c'est d'être bienveillant avec les autres. Donc elle met un robot avec des capacités logiques, et la logique, ça serait d'être bienveillant plutôt que d'être malveillant pour la survie d'une espèce. Donc ça, j'ai trouvé ça un petit lien avec Kropotkin, je ne sais pas si c'est voulu, mais voilà. Bref, je m'arrête là puisqu'on a encore deux autres bouquins à évoquer. C'était le bouquin de Catherine Dufour, Les Chants de la Lune, paru en 2024.

Vous êtes toujours sur Radio Audio 895, c'est la suite de l'émission Babel 42. On va aborder un deuxième livre de science-fiction toujours, et toujours une autrice française. Alors, quelle est cette autrice? C'est Elisa Béram. Elisa Béram, c'est une autrice née en 90, donc voilà, une jeune autrice, qui a publié son premier roman en 2020. Ouais, c'est tout récent, voilà, qui s'appelait Rêveur Zéro, mais que je n'ai pas encore lu. Et moi, je vais vous chroniquer le deuxième roman. Voilà, on en parlera tout à l'heure. Alors, j'ai pas beaucoup d'informations sur Elisa Béram. Je sais qu'elle vient juste de publier un troisième roman chez La Talente, qui s'appelle Dessous Cocagna. Voilà, je n'en sais pas plus, à part qu'elle est aussi scénariste de vidéos et qu'elle a eu envie d'écrire aussi de la SF parce qu'elle était, dit-elle, fatiguée de lire des dystopies fatalistes. Voilà, et on va en parler de tout ça. Et si je l'ai aperçue quand même au Festival des Utopiales pendant une partie de jeu de rôle où elle jouait au jeu Tales from the Loop, un jeu de rôle de science-fiction où elle jouait un personnage très très drôle, donc voilà, ça me l'a rendu sympathique et ça me fait donc plaisir de chroniquer son bouquin. C'est l'air d'être une personne sympa comme tout. Voilà, alors pour se rendre compte, on va déjà en écouter un extrait.

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0: Vous, les émissaires, vous êtes vraiment de drôles de créatures. Utiles, ça je ne dis pas. Mais bizarre.
1: Ah oui.
0: Ne le prends pas mal. Mais qui sont ces hurluberlus qui veulent à tout prix faire la paix, résoudre tous les maux de la Terre, réparer les pots cassés en mille morceaux? Nous, les humains, on est une espèce damnée et condamnée, abandonnée de tous les dieux. On a montré de quoi on était capable. On a montré qu'on ne valait rien et qu'on méritait tout l'enfer qui nous consume.
1: Et moi, je crois qu'il n'est jamais trop tard pour essayer de faire quelque chose de bien. Même si ce doit être la dernière chose avant la fin de notre espèce. Si on pouvait au moins avoir le sentiment du repentir sur notre lit de mort. Mais en attendant ce jour, essayons de vous trouver de l'eau, d'accord ?

Radio Dio, 895, Babel 42, la suite. Vous avez à nouveau reconnu cette voix, puisque c'était Aidan, voilà, qui nous avait déjà gratifié de son talent lors d'une précédente émission. Grand merci à lui. Merci, Aidan. Alors, on va vous parler aujourd'hui d'un autre livre. Ah, j'ai pas annoncé la musique d'abord. Bah, attendez, je vais d'abord vous dire ce que c'était. Alors, c'était pas Pervers et Truand, mais c'était Les Pervers Polymorphes Inorganisés, avec le morceau Cesser ces guerres atroces. Un morceau, voilà, c'est un groupe proche des Ludwig et tout ça, avec des membres de Ludwig. 1988, grande époque. Voilà. Pourquoi Cesser ces guerres atroces? Puisque le bouquin d'Elisa Beram dont je vais vous parler s'appelle Le premier jour de paix. Ça a été publié aussi chez La Talente en 2023. Voilà, donc elle a publié un roman en 2020, un qui est sorti là il n'y a pas très longtemps, et puis un chez La Talente, le deuxième, donc celui du milieu, Le premier jour de paix. Qu'est-ce que c'est que ce premier jour de paix? Eh bien, pour vous situer le paysage, nous sommes à la fin du 21e siècle et devinez comment est l'état du monde. Magnifique! Un paradis! Non, évidemment, pas du tout. Le monde est en ruine. Hein. Catastrophe nucléaire, catastrophe... non, là, c'est pas nucléaire, c'est plutôt le climat. Voilà, voilà. La chaleur... C'est ça, le dérèglement climatique, tout ça, le réchauffement et tout. Voilà, c'est ça. Donc là, on est à la toute fin du 21e siècle et le monde est en ruine. Et ce qui reste des populations tente de survivre. Alors, il y en a un petit peu partout dans le monde. Il y a des zones qui sont complètement désertées, des zones un peu plus au nord qui sont un peu plus habitables, on va dire. Voilà. Et au milieu de ce monde en ruine, il y a des émissaires. Alors, nous allons suivre en particulier au début du roman... pas au tout début d'ailleurs, mais passé le tout début, une émissaire de la paix. Et cet émissaire parcourt une partie du globe sur, non pas un cheval, mais une mobilette, une vieille mobilette, mais qui fonctionne tout à fait. Voilà. Et elle va à la rencontre de gens. Il y a des villages qui se sont montés, des campements, des bourgs, voilà, des différentes petites sociétés qui se sont organisées. Et sur la selle de sa mobilette, au guidon de sa mobilette, elle va à la rencontre des gens. Elle les observe, elle est parfois appelée par ces gens, puisque sa spécialité, c'est la paix. Sa spécialité, c'est régler les conflits. Voilà, régler les conflits. Alors, comment règle-t-elle les conflits? Ça dépend du type de conflit. Parfois, elle va rencontrer des gens qui se battent pour l'accès aux ressources, hein, de l'eau, par exemple. Ça peut être utile. Ça peut être pour des vieilles histoires de famille dont on a oublié le début. Ça peut être des enfants qui montent des bandes façon la guerre des boutons, mais avec des armes aussi. Voilà. Ça peut être des petites bêtises comme des choses un peu plus graves, mais toujours à un niveau local. Et là, elle va essayer de faire des médiations. Elle va essayer d'apprendre aux gens à faire la paix. Voilà, c'est ça. Et dans un deuxième temps, dans ce roman, on va aller à l'échelle au-dessus, où là, on a une organisation qui serait...

sorte d'organisation mondiale pour la paix, qui va essayer, elle, de faire signer des traités à des ensembles d'humains un peu plus grands, hein, ce qui reste de nations, ce qui reste de pays, etc. Va essayer de faire dans sa globalité. Donc on a différentes échelles, et je ne vous parle pas de la troisième échelle, hein, je laisse un peu de surprise. Voilà. Mais en tout cas, on a au moins trois zooms différents sur ce que peut être la paix. Alors, moi, quand je l'ai lu, j'avais un petit problème. Je trouvais ça un petit peu naïf, parfois, pour tout ce qui était de la première partie, la rencontre avec les gens, et puis la résolution de conflits. En effet, on présente, l'autrice nous présente souvent des conflits qui sont... qui ont des bases irrationnelles ou qui ont des bases égoïstes. Donc ce sont des choses qui, parfois, éventuellement, peuvent être réglées par de la discussion. On peut réussir à faire entendre raison, même si c'est très temporaire. Mais en tout cas, on peut réussir à faire se serrer la main de deux enfants qui se chamaillent, de voisins qui ont un petit souci, mais qui peut être réglé par quelqu'un d'extérieur et qui en ont un petit peu assez aussi de se battre, qui n'ont pas le goût forcément de la bagarre, mais qui ont été entraînés par la force de l'habitude, j'ai envie de dire. Pour ce qui est de l'accès aux ressources, on peut également trouver des solutions rationnelles à tout ça, essayer de faire entendre raison et de faire comprendre que le partage aussi est possible et que tout le monde peut vivre, etc. C'est possible, c'est difficile, mais c'est possible. En revanche, est-ce qu'on aborde vraiment les questions des conflits légitimes ? Parce que oui, il y a des conflits qui peuvent être légitimes. On a quelqu'un qui ne veut que saboter tout ce qu'on fait. Non, encore ça, c'est pas un très très bon exemple. Mais on a simplement, je vais aller dans le monde présent, puisque la SF parle du monde présent. On a des fachos qui nous agressent, qui nous attaquent, qui prennent le pouvoir, qui nous forcent à des choses, qui maltraitent des gens. Je pense que là, un conflit s'impose. La discussion, ça va être un petit peu compliqué. Là, on se trouve, à mon avis, dans du conflit qui est légitime et qui n'est pas forcément du conflit irrationnel ou égoïste, mais des conflits de position et de croyance. Et là, c'est un petit peu plus compliqué. Voilà. Alors, ça, évidemment, Elisa Béram, l'autrice du Premier jour de paix, en est parfaitement consciente. Et on voit bien qu'il y a beaucoup de réflexions un peu douce-amère là-dessus qui émaillent le roman. Mais elle a voulu aussi mettre en avant l'outil qu'est la paix. C'est répété dans le roman, la paix ce n'est pas l'objectif, hein, c'est la solution. La paix n'est pas un objectif, on ne veut pas avoir la paix, ce qui serait un objectif un petit peu lointain, mais on peut utiliser la paix pour pouvoir construire une société ou des sociétés. Voilà. Donc elle a essayé, plutôt que d'être fataliste, d'être cynique, d'utiliser, de mettre en avant des choses un petit peu plus positives, ce qui fait qu'elle va focaliser sur des moments où on peut utiliser la paix comme un outil pour régler certains conflits. Voilà. Que dire de plus ? Oui, il y a aussi le fait que là, on est aussi dans un monde qui est quand même post-apo ultime. Hein. Il reste plus grand monde sur la planète, il reste plus beaucoup de ressources, l'eau est assez compliquée, etc., etc. Donc aussi, on peut imaginer plutôt qu'un monde à la Mad Max où tout le monde va se battre pour le privilège de faire tomber la dernière pierre, plutôt trouver... Mettre le focus sur des gens qui essayent de s'entraider, qui essayent au moins de vivre les uns à côté des autres, si ce n'est ensemble. Voilà. Parce que bon, des romans qui présentent du Mad Max, du Waterworld, ou de je ne sais quoi, tous ces trucs-là, où la terre est desséchée et on n'a que des guerriers et des guerrières avec des 4x4 et des tenues assez improbables, tout peinturleuré, machin, et qui mettent la guerre au pinacle, on en a un paquet. Donc si vous voulez lire ce genre de truc-là, guerrier, ça existe, il n'y a pas de problème. Moi, ça m'a fait du bien de lire ce beau roman d'Elisa Béram, Le Premier jour de paix.
un roman qui évite le cynisme, ça fait du bien, et qui n'est vraiment pas si naïf que ça. Voilà, on va passer à la suite.

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Alors on vient d'écouter Oblas avec Isla Serpientes. C'est une artista de Buenos Aires, Argentina, de 2021-2021, si je crois qu'on dit comme ça. Voilà, Oblas, magnifique morceau. Pourquoi Isla Serpientes? Parce qu'on va parler de serpents. Avec une autrice, cette fois-ci états-unienne, qui s'appelle Vonda McIntyre. Alors là, on est encore une autre génération, une génération avant, puisqu'elle est née en 1948, décédée en 2019, donc c'était pas le Covid, c'était un peu avant. Elle est connue, Vonda McIntyre, par le très grand public pour ses multiples romans dans le monde de Star Wars et de Star Trek. Alors moi, je connais pas du tout ça, mais apparemment, elle est très suivie aux États-Unis là-dessus. Et elle a participé et fondé des ateliers d'écriture au début des années 70. Voilà, en particulier avec Ursula Le Guin, la fameuse. En 1973, elle a reçu le prix Nebula pour une petite nouvelle qui va nous intéresser aujourd'hui, puisque cette nouvelle sera incluse plus tard dans le roman duquel je vous avions causé prochainement. Voilà. Je crois que c'était là quelque chose comme la troisième femme à obtenir le prix Nebula. Voilà. Et il n'y en avait pas autant que de nos jours, des femmes dans la SF. Et quand elles étaient là, elles étaient soit peu publiées, soit peu récompensées. Voilà. Heureusement que ça a un petit peu évolué tout de même. Même si on est encore loin du compte. Dans les années 70, elle a également coédité une anthologie de la science-fiction féministe. Donc vous voyez un petit peu aussi ses centres d'intérêt. Elle est connue par les générations plus récentes, par son roman La Lune et le Roi Soleil, que je n'ai pas lu, et qui se passe à la cour du roi Louis XIV, je crois, et il capture une sirène, ou c'est une histoire comme ça, un monstre marin, une sirène, à la cour du roi Louis XIV, donc un film de fantastique, voilà, fantastique en costume. Voilà, qui a obtenu le prix Nebula à la fin des années 90 et qui a été adapté en film, c'est pour ça que je dis que c'est connu d'une génération un peu plus récente, par un film qui s'appelle The King's Daughter, la fille du roi, mais je ne l'ai pas vu non plus. Voilà. Sinon, qu'est-ce qu'elle a eu comme prof Samuel Delany, dont on a causé lors de la première émission. Et puis, qu'est-ce qu'il y a de rigolo? Ah si, elle a participé à un gros projet de crochet, de faire du crochet, vous savez, le tricotage du crochet, pour refaire une barrière de corail en crochet. Voilà, pour sensibiliser voilà, différents thèmes écologiques, etc. J'ai vu quelques photos, c'est assez magnifique ce corail au crochet. Voilà. Je m'arrête là parce qu'il est déjà tard et qu'on va écouter plutôt un extrait plutôt que moi en disant n'importe quoi.

À l'approche du crépuscule, Serpent caressa les écailles lisses de sable aux motifs réguliers. Une créature au cerveau si petit pouvait-elle éprouver du plaisir à être caressée, ou tout autre plaisir? C'était là une question qu'elle avait cessé de se poser. Elle aimait, quant à elle, la sensation de fraîcheur que lui procurait ce contact, tandis que Sable, calmement lové, projetait sa langue de temps à autre. Il était d'une couleur éclatante, ayant récemment fait peau neuve. « Je te gave, espèce de paresseux », lui dit affectueusement sa maîtresse. Serpent replia les genoux sous son menton. Les motifs du serpent à sonnette se détachaient presque aussi nettement sur les rochers noirs que les écailles du cobra albinos. Ni les serpents, ni les êtres humains, ni plus généralement tout ce qui vivait encore sur Terre ne s'était encore adapté à leur monde nouveau. Brume n'était pas en vue, mais Serpent ne s'en inquiétait nullement. Les deux reptiles ne pouvaient être dissociés d'elle. Il restait auprès d'elle et même la suivait. Ni l'un ni l'autre n'était apte à apprendre grand-chose, en dehors de cette union avec Serpent qui avait été comme imprimée en eux. À tout le moins avait-il appris à revenir lorsqu'il sentait le sol vibrer sous un tapotement de sa main. Serpent s'appuya contre un rocher, dont le contact était adouci par la tunique du désert qu'on lui avait offerte chez Arevin. Que faisait ce garçon et où était-il ? Se demanda-t-elle. Il vivait avec des nomades qui gardaient des troupeaux d'énormes bœufs musqués dont les sous-poils donnaient une fine laine soyeuse. Pour retrouver son clan, il lui faudrait le chercher. Elle ignorait si elle en aurait un jour la possibilité, quel que fût son désir de revoir Arevin. Revoir ces gens-là, ce serait réveiller un souvenir pénible, celui de la mort de Sève. Elle s'était trompée sur leur compte et c'est pourquoi Sève n'était plus. Elle avait pensé qu'il la croirait sur parole malgré la peur. Et il lui avait montré, sans le vouloir, toute l'étendue de sa présomption. Elle réagit contre sa dépression. Il lui était donné de se racheter. Si vraiment elle pouvait suivre Jessie et découvrir d'où venaient les serpents du rêve, si elle pouvait s'en procurer d'autres, peut-être même apprendre pourquoi ils ne se reproduisaient pas sur Terre, elle connaîtrait à son retour un triomphe plutôt qu'une disgrâce. Car elle aurait réussi là où avaient échoué ses maîtres et des générations de guérisseurs.

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Voilà, on vient d'écouter un extrait du roman Le Serpent du Rêve, lu par Marie. Vous avez reconnu encore cette voix, bien sûr, puisque c'est la voix de des litres de salive, tous les troisièmes lundis du mois, sur Radio Dio, une émission à ne pas rater, émission essentielle des litres de salive. Merci beaucoup pour cette superbe lecture. Alors, Le Serpent du Rêve, c'est un livre qui est paru aux États-Unis en 1978 et en France à la suite dans la collection Ailleurs et Demain, la collection dirigée par Gérard Klein. Là, vous reconnaissez ces gros bouquins avec des couvertures qui brillent, des couvertures chromées, là, magnifiques. Voilà, bah, c'est celle-là. Le Serpent du Rêve, c'est encore un roman post-apocalyptique, voilà, après une guerre nucléaire. Mon Dieu, pourquoi est-ce que tous les romans de SF ont ce genre de bail? Bah oui, parce que on sent que ça vient forcément, et ça, on le sent depuis les années 40 quand même. Voilà, c'est la grosse peur. Donc là, peu importe, je passe. C'est post-apo nuke, voilà, et on suit cette fois-ci pas une androïde, mais Serpent. Serpent, c'est une humaine. Serpent, c'est une guérisseuse. Et cette guérisseuse a été formée à soigner à l'aide de 3 serpents génétiquement modifiés. Voilà. Il y a des serpents qui font ceci, un serpent qui fait ça, et même un troisième serpent qui est le serpent du rêve, hein, titre du roman, qui est un serpent alien, un serpent extraterrestre, qui permet de faire voir des rêves merveilleux pendant qu'on procure des soins aux patients. Voilà. Alors, je vais assez rapidement sur l'histoire. Il se trouve que lors d'un des soins que Serpent apporte dans un village, un de ces serpents est tué par les personnes qu'elle comptait aider. Tué par peur, par accident, voilà, par panique. Et donc, elle se retrouve amputée d'un de ces serpents, c'est-à-dire qu'elle se retrouve amputée un peu d'elle-même. Puisque, comme vous l'avez entendu dans cet extrait lu par Marie, les serpents font partie d'elle, font partie de sa pratique, font partie de ce qu'elle est, de ce qu'elle a appris, de ce qu'elle peut donner aux autres et au monde. Voilà. Alors, elle va essayer au cours du roman de reconstituer son arsenal médical, c'est-à-dire qu'elle va essayer de se reconstituer elle-même, de retrouver la part d'elle-même qui lui manque, essayer de retrouver sa guérison à elle, en plus de soigner les autres, voilà, et qui lui permette de soigner les autres. Pour ça, elle va essayer de trouver tout au long de ce roman des moyens de se lier aux autres, de faire confiance, de trouver la force de soigner des gens qui peuvent éventuellement lui faire du mal. Elle va essayer de surmonter ses peurs. On se retrouve avec... Alors, je raconte pas trop l'histoire parce que... voilà, on va vite et puis lisez-le, vous verrez bien l'histoire. Je vais plutôt parler de la thématique. Donc, on a une soigneuse... Serpent, donc évidemment le thème du care, du soin est mis en avant, mais pas parce que, même si voilà, c'est vraiment la deuxième vague du féminisme, hein, on pourrait considérer qu'il y a une interprétation de Vanda McIntyre qui ferait qu'il y aurait peut-être une nature féminine, voilà, ou une essence du care maternel, notre mère la terre, etc. Non, on n'est pas du tout là-dedans, puisqu'on voit bien que Serpent, c'est un choix. C'est aussi une formation, c'est une compétence. Si elle soigne, c'est qu'elle a passé des années à s'immuniser contre les venins. Elle a appris à soigner les autres. Ce n'est pas du tout dans sa nature, c'est sa profession. Voilà. On n'est pas du tout dans une femme fantasmée... qui serait en lien avec les forces telluriques et qui apporterait le soin par rapport aux hommes qui apportent la force. En revanche, dans ce roman, au lieu d'avoir un protagoniste masculin qui va s'en sortir avec ses muscles ou avec sa technologie et en écrasant une force hostile, comme c'est un peu le cliché de la SF, on a plutôt là une héroïne qui a des compétences de soin et qui les utilise pour soigner le monde, mais comme une professionnelle, pas du tout comme une élue. Il n'y a rien de mystique là-dedans. Donc elle va essayer
de... Oui, je parle des thèmes. Il y a aussi des thèmes de relations avec les autres, puisque le monde est éclaté en différents petits groupes culturels, parfois très, très différents les uns des autres. Et elle doit trouver sa place et réussir à apporter du bien-être à ces différents groupes, en s'attachant ou sans s'attacher, en s'énervant ou en étant attendrie par ce qu'elle voit. Il faut qu'elle continue à trouver la force de vivre et donc de faire ce qu'elle sait faire. On voit bien tout au long du roman que l'héroïne ne subit pas son destin. D'ailleurs, il n'y a pas de destin. Elle ne subit pas l'histoire, en tout cas. Elle ne suit pas un fil. Elle ne suit pas un homme. Elle ne suit pas un objectif qui serait complètement transcendant. Non, elle a le contrôle de sa vie. Il lui arrive des choses. Elle fait en sorte de réparer du mieux qu'elle peut. Elle n'y arrive pas toujours. Hein. C'est un être humain comme une autre. Hein. En tout cas, elle a le contrôle de son destin. Elle a le contrôle de ses actions. Ce qui rend c'est pas simplement mettre une femme forte devant en disant mon roman est féministe, puisque regardez, il y a une femme qui casse la gueule à tout le monde. Non, là, c'est un être humain qui, juste, sa force, c'est de ne pas suivre, de ne pas subir, mais de faire. Voilà. Donc, je trouve ça très, très intelligent, très touchant. On a sur la forme, on a une. Vonda McIntyre a parfois utilisé une ambiguïté dans les pronoms, dans les genres, parce qu'elle va plutôt présenter les personnages, de manière générale, par leur rôle, par ce qu'ils savent faire, plutôt que par leur genre. Et leur genre, on le découvre après, ou pas d'ailleurs. Voilà. Elle a trouvé cette petite astuce aussi pour mettre en avant des personnages femmes, sans les présenter comme femmes au début, pour pas qu'on plaque des stéréotypes dessus. Voilà. Alors, j'en dis pas beaucoup plus. En tout cas, c'est un texte qui a été encensé par Ursula Le Guin, un peu la référence de la SF féministe, hein, bien sûr. Et je parlais dans l'introduction d'une nouvelle qui avait reçu le prix Nebula en 73. Et bien, cette nouvelle, c'est devenu le premier chapitre de ce roman. Voilà. Et d'autres nouvelles, d'ailleurs, font partie de ce roman. Et en tout cas, l'origine première de tout ça, c'était un atelier d'écriture où elle avait commencé à écrire un texte à partir de mots tirés au hasard. C'était des mots aléatoires, alors je ne sais pas exactement le processus, mais à partir de mots aléatoires, il fallait écrire un texte. Et ce fonctionnement en atelier d'écriture est très, très états-unien. Et c'est vrai qu'en France, on a tendance à dire que les artistes ont toutes leurs idées dans leur tête, ou alors que ça leur vient de plus haut et de plus bas et que ce ne sont que des médiums. On a un côté justement très, très transcendant par rapport à l'art. Alors que l'école anglo-saxonne, c'est plutôt, c'est de l'apprentissage. On peut apprendre à écrire. On n'est pas un génie. On n'est pas une génie. On n'a pas ça en soi. Si on arrive à écrire, c'est qu'on en a les moyens, ou on s'en est donné les moyens, ou on a eu la chance d'en avoir les moyens, et en tout cas, on a pu apprendre à le faire de manière efficace. Voilà, juste ce petit mot sur les ateliers d'écriture, parce que ça revient assez souvent dans les littératures anglo-saxonnes, et je pense que c'était intéressant à relever. Ou pas ? Voilà, je m'arrête là. C'était Babel 42 sur Radio Audio. 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Sinon, le lien direct, c'est gurdulu.org/babel42.htm. Voilà, si vous avez une bonne mémoire ou une bonne prise de notes en sténo. En tout cas, merci d'avoir écouté cette émission et puis on se revoit au mois de mars, le premier mercredi du mois de mars, pour d'autres auteurs et autrices de SF. Et on se quitte avec un petit morceau d'un groupe des années 80, X-Ray Pop. X-Ray Pop avec La Machine à Rêver, parce qu'après tout, la SF, n'est-ce pas une machine à rêver ? J'ai envie de dire non. À bientôt.

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1: Objectif Lune. La Lune nous distrait. Bienvenue dans votre chronique Objectif Lune. Penchons-nous sur une découverte étonnante. La Lune aurait le pouvoir de nous distraire. C'est ce qu'a révélé en tout cas une étude publiée en 2018. Qui a analysé l'influence de notre satellite sur notre capacité d'attention. L'idée peut sembler farfelue, mais elle est prise très au sérieux par certains chercheurs. En 2018, une équipe internationale a examiné les performances cognitives de plusieurs centaines de participants à différents moments du cycle lunaire. L'objectif ? Savoir si la Lune, et en particulier la pleine Lune, pouvait affecter notre concentration, notre vigilance et notre propension à la distraction. Les résultats sont surprenants. Lors des nuits de pleine Lune, les participants ont montré une légère augmentation des erreurs d'inattention et des oublis dans des tâches simples. Les chercheurs avancent plusieurs hypothèses. La luminosité accrue de la Lune perturberait le sommeil, rendant l'esprit plus flottant le lendemain. D'autres évoquent un effet psychologique. La pleine Lune, chargée de symboles et de mythes, attirerait inconsciemment notre attention, nous rendant plus distraits ou plus rêveurs. Mais attention, nuance importante. L'effet reste modeste et ne concerne pas tout le monde. Certains individus plus sensibles au cycle lunaire seraient davantage affectés, tandis que d'autres ne ressentent aucune différence. L'étude conclut que la Lune n'est pas un saboteur de notre attention, mais qu'elle peut, chez certains, agir comme un doux perturbateur favorisant la rêverie, la créativité ou la distraction. Alors, la prochaine fois que vous vous surprendrez à rêvasser sous la pleine lune, ne culpabilisez pas. C'est peut-être simplement la magie de la lune qui opère, vous invitant à lever les yeux du quotidien pour contempler le ciel. Et laissez-vous distraire de temps en temps par la lune.

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1: Girls Who Rock, la chronique qui fait le portrait des filles qui font du rock.

On dit que le rock est un univers masculin. Pourtant, depuis ses débuts, les femmes ont joué des coudes pour se frayer un chemin jusqu'à la scène. Dans ces chroniques, je dresserai le portrait des filles qui font du rock, qui ont fait du rock et ont marqué l'histoire de la musique, de leur apport souvent original et novateur à la musique et aux idées, et de leur énergie. Car être rock, ce n'est pas seulement une question de musique ou de guitare saturée, c'est avant tout un état d'esprit. Et vous verrez que pour faire éclater l'ordre établi à coups de pied, qu'il soit chaussé de Doc Martens, de bottines à paillettes ou de sneakers, les filles sont souvent de la partie. Allez, commençons ce portrait.

Modèle de Chrissy Hynde, de Joan Jett et des Runaways, l'ancienne membre Victory Tischler Blue a d'ailleurs tourné en 2005 un documentaire sur sa vie intitulé Naked Under Leather, qui n'est finalement jamais paru. Elle est l'une des rares femmes du mouvement glam rock et a marqué les esprits et la musique par son punch. Aujourd'hui, je vous parle de Suzy Quatro.

Née Suzy Quatrocchio à Détroit en 1950, elle grandit dans la musique. En effet, son père est musicien de jazz et à 8 ans, elle joue déjà des bongos dans son orchestre. Elle est fan de la Motown, ce label de Détroit qui a produit Diana Ross, Marvin Gaye, Aretha Franklin, Otis Redding ou encore Al Green. En 1964, à 14 ans, elle décide avec ses sœurs Patty et Harlène de monter un groupe. Elles y incluent deux autres musiciennes. Ensemble, elles forment les Pleasure Seekers. Pendant plusieurs années, elles jouent dans des bars, sortent deux disques et font même une tournée. Mais leur notoriété reste alors modeste et locale. En 1969, leur style évolue vers un rock plus hard et elles se rebaptisent Cradle. Elles font plusieurs tournées aux États-Unis et même au Vietnam où sont installées des bases de l'armée américaine. Elles participent à des festivals aussi. C'est lors d'un concert en 1971 que Suzy, qui est la bassiste du groupe, est repérée par un producteur venu pour l'enregistrement d'un album de Jeff Beck. Suzy, 21 ans, quitte Détroit pour Londres, prend le nom de scène de Suzy Quatro et signe avec un label.

C'est l'époque du glam rock, avec trois musiciens, trois hommes, qui posent toujours derrière elle dans des tenues identiques, recrutés pour l'accompagner. Elle sort en 1973 les singles 48 Crash et Can the Can, deux morceaux très rythmés, presque scandés, avec des guitares agressives qui font décoller sa carrière et la classe au top du hit parade dans plusieurs pays. Ces chansons ne parlent pas de chagrin d'amour causé par des hommes volages, comme beaucoup de chansons chantées par des femmes, soyons honnêtes, dans les années 50 et 60. Avec ses combinaisons de cuir qu'elle porte encore, tantôt noires, tantôt dorées, ses bottes à talons, ses cheveux blonds en bataille et son visage juvénile, elle apparaît à la fois mignonne, sexy et sauvage, garçon manqué aussi, comme on la qualifie souvent. On la fait même poser avec un bébé jaguar. Sur la scène rock encore très masculine, elle fait figure d'exception. Elle dira plus tard dans une interview avoir été la première femme à avoir été prise au sérieux sur la scène rock et avoir un peu facilité les choses pour les suivantes. À vrai dire, il y avait bien des femmes sur scène avant, mais elles étaient souvent seulement chanteuses, notamment dans les années 60, alors que Suzy est aussi musicienne. Et puis Suzy s'en fout. Elle est une femme et alors, ça ne change rien pour elle. Elle fait ce qu'elle veut, joue et chante ce qu'elle veut, comme elle chante dans The Wild One. Individualiste, elle est en désaccord avec le fonctionnement du mouvement féministe qui met en avant des leaders, car elle pense que chacune doit s'émanciper personnellement, sans suivre l'orthodoxie de quelques figures, une position qu'on partage ou pas, évidemment. Mais à partir de 1975, le succès s'estompe. Ses albums sont généralement bien accueillis, mais ce n'est pas le succès des premiers singles. En 1983, elle met sa carrière sur pause pour s'occuper de l'enfant qu'elle a eu avec son guitariste. Mais ce n'est qu'une pause, car elle ne s'est pas arrêtée depuis, enregistrant des albums, aujourd'hui au nombre de 17, si je ne me trompe pas, faisant des tournées, participant à des festivals. Elle a aussi animé pour la BBC les émissions musicales hebdomadaires Rockin' with Suzy Q et Wake Up Little Suzy. Fun fact, elle a aussi chanté dans des comédies musicales et on a pu la voir à l'écran dans le rôle de Leather Toscadero dans la série Happy Days et dans le rôle d'une infirmière dans Absolutely Fabulous.

0: Séance de pause terminée. Dans ce portrait, vous avez entendu 48 Crush, Can the Can et The Wild One de Suzy Quatro. Cet épisode était dédié à Antoine, véritable sommelier du rock qui m'a entre autres fait connaître Suzy Quatro.
1: C'était Girls Who Rock, la chronique qui braque les projecteurs sur les filles qui font du rock, avec en introduction la chanson Cannonball des Breeders. Et pour rester dans l'ambiance en attendant la prochaine chronique, rendez-vous sur mon compte Instagram où vous pourrez retrouver une playlist dans laquelle je partage les chansons que vous entendrez au fil des épisodes. Bye!
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1: Nous sommes au royaume du Kouloulou-Kunda, bien des années avant l'avènement du roi Kwadjo Ier, c'est-à-dire sous le règne de Boama Puratani III. Sous le règne de ce roi, le Kouloulou-Kunda était un royaume sans histoire, sans trouble majeur. Chaque Kouloulou-Kundais vivait tranquillement sa petite vie. Seul subsistaient dans la capitale Kouloulou-Kunda la Vieille des querelles de voisinage et de famille qui pour certaines duraient depuis des générations. À tel point que les protagonistes de ces querelles ne savaient plus quelle en était l'origine. Ainsi donc, des Kouloulou-Kundais se vouait une haine sans bornes et sans trop savoir pourquoi. Une haine qui, à plusieurs reprises, fut le théâtre de grands drames. Voici l'histoire de deux familles qui se haïssaient, les Malgani et les Oxano.

0: les Malgani et les Oxanum ne pouvaient se voir. Lorsqu'un Malgani croisait le chemin de Oxanum, cela finissait toujours par une rixe.
1: Tu sais ce que c'est, Oxanum ? Ça te parle, Oxanum ?
2: Quoi ? Qu'est-ce qu'il y a ? Passe ta roue, vermine ! Immédiatement !
3: Moi ? C'est moi, la vermine ?
4: Mais tu t'es pas regardé, non ? Espèce de mollusque ! Mollusque alcoolique !
1: Quoi ? Retire exactement ce que t'as dit, ok ? C'est ça, ouais. Je vais faire ripaille de tes tripes, je te préviens.
4: Ah ouais ! Eh ben essaye, espèce de sans rien. Ah bah vaut rien.
1: Quoi, moi vaut rien?
5: C'est qui le vaurien? C'est qui le vaurien?
1: C'est moi,
5: c'est lui, c'est lui.
1: Moi c'est le vaurien,
5: c'est nous.
1: Non, c'est lui, c'est vraiment fou,
5: ça fait. Ouais, chargez.
0: Plusieurs meurtres furent ainsi commis. Le roi fit tout ce qu'il put pour réconcilier les deux familles, mais en vain. La haine toujours grandissait. Le palais royal nomma une commission chargée de trouver l'origine du mal afin de mieux le combattre. Cette commission interrogea les ardentes archives des deux familles, mais impossible de découvrir l'origine de la haine séculaire qu'elles se vouaient.
6: Moi, j'ai entendu parler de la situation du terrain là-bas, là. Non, c'est pas ça.
7: Mais peut-être que
6: c'est quelqu'un qui a volé la brouette. Et que donc, le grand-père du grand-père de l'arrière-grand-père du grand-père de l'arrière-arrière-grand-père du neveu de son oncle, il s'est rendu compte de ça.
7: Et le problème est que c'était une histoire de vase, empruntée, jamais rendue ou cassée.
0: Puis vint le jour où Rafetna, la cadette des enfants Malgani, tomba amoureuse de Mori, l'aîné des fils Oxanum. Tous espéraient que de cet amour viendrait la réconciliation. Mais au lieu d'adoucir les tensions, cette idylle, inattendue, fit l'effet d'une bombe au sein des deux familles.
8: Comment ça ? Moi vivant, jamais un Oxanum n'épousera une Malgani. Jamais !
2: Non, non et non ! Enfin voyons, une Malgani, un Oxanum, c'est une ineptie ! On n'a jamais vu ça ! Et croyez-moi, c'est pas demain que ça va commencer !
9: Moi vivant, le premier de nous qui s'acoquine d'une de ces enfants de chien finira sur un pieu. Parole d'Oxanum !
4: Ils sont où ces Oxanum ? Qu'on les étripe jusqu'au dernier !
8: Ah ! Ah, ça faisait longtemps que je n'avais pas sorti ma hache ! Ah, ça va saigner !
0: Et plus que jamais, ils s'entretuèrent. Les tourtereaux décidèrent donc de quitter Kloulukunda la vieille. Ils partirent pour on ne sait où. Les deux familles, telles des bêtes féroces assoiffées de sang et les yeux injectés de haine, continuèrent à se détester. Et ce, durant encore 20 printemps. Et puis, vint ce jour où l'on vit entrer dans la ville Rafetna et Mori. Mais cette fois-ci, ils étaient accompagnés de leur fils. En effet, de leur amour et de cette longue absence était né un garçon. Des Malgani et des Oxanum de la capitale, il ne restait plus qu'une vieille dame, édentée, dont personne, pas même elle, ne savait à quelle des deux familles elle appartenait. Le couple revenu dans la ville, qu'ils avaient dû quitter à cause des querelles intestines, pensait pouvoir couler maintenant des jours tranquilles. Mais c'était sans compter avec ce qui allait se passer. En effet, un matin, le fils de Rafetna et Mori vint trouver son père dans leur chambre.
2: Père, je veux connaître l'histoire de notre famille. Depuis que nous sommes arrivés ici, je sens les regards des gens sur moi comme si j'étais une bête de foire. Et puis il y a cette vieille femme, papa, qui ne sait si elle doit m'aimer ou me haïr. Dis-moi ce que je dois savoir.
10: Tout ce que tu dois savoir, mon fils, c'est que je t'aime plus que tout. Tu es mon sang, le sang des Oxanum.
2: Oxanum ? Oxanum ? Tu as bien dit Oxanum ? Ce nom seul me fait bouillir de colère. Pourtant, je sais bien que c'est aussi le mien. Quand je l'entends, je me sens pris d'une irrésistible envie de carnage. Tuer.
1: Non, mon fils, ne fais pas ça, calme-toi, écoute la voix de papa.
2: Tu es aussi un Oxanum.
1: Arrête,
2: tu dois mourir.
0: Rafetna accourut.
8: Que se passe-t-il? Mourez.
11: Oh, Rafetna. Je vous aime. Adieu, ma chère Rafetna Malgani.
8: Mori !
0: Le fils hurla.
1: Quoi ? Malgani ?
2: J'ai bien entendu Malgani. Malgani, ce nom. Ce nom mort.
1: Malgani.
0: Il se jeta sur sa mère et l'étrangla.

0: À l'issue de ce double homicide, Kawana, le fils de Mori Oxanum et de Rafetna Malgani, fut écroué. Et les analyses allaient bon train dans la capitale.
1: L'histoire des deux familles.
2: Je vais vous dire ce couple, là, le petit couple là. Il a été victime de son fatal amour. Moi je le dis depuis le début.
3: Alors
2: est-ce que vous savez que leur fils avait par le père dans les veines le sang des Oxanum? Et attendez, c'est pas fini. Et par la mère, celui des Malgani.
4: C'est pas un mauvais mélange, ça? C'est un mauvais mélange.
5: Mais pourquoi? Je vais t'expliquer, parce que c'est complexe.
6: La haine des races, si tu veux, s'est en réveillé en lui-même. Il n'a pu supporter la vue d'un Oxanum. Et c'est pour cela qu'il a tué son père.
5: Mais attention, attention, reste vif, tu vois, ça va.
6: Étant aussi un Oxanum, il a également étranglé sa mère par haine des Malgani. Tu comprends le rapport?
7: C'est
2: incroyable.
7: C'est
2: de la subtilité.
8: Non, mais une pauvre famille bien malchanceuse tout de même.
0: Et pendant ce temps, dans les cachots de la prison de Kululukunda la Vieille,
9: c'est horrible. Le sang des Oxanum et des Malgani se combattent en moi.
10: Tu es un Oxanum.
5: Non, tu es un Malgani.
9: Je vais m'entailler les veines pour les séparer.
10: Non, sale Malgani, tu n'auras pas ma peau. Tue l'Oxanum, mais non, c'est ce chien de Malgani qui doit mourir. Cet bâtard n'aura pas ma peau.
0: Et Kawana fonça tête baissée contre les robustes murs de la cellule.

cette sombre histoire de famille finit par calmer tous les esprits dans le royaume. Et tout un tas de querelles furent mises aux oubliettes. Afin de ne jamais oublier, aujourd'hui à Kullukunda la Vieille, vous pouvez emprunter l'impasse de la querelle, au bout de laquelle vous pourrez contempler les tours Oxanum

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0: Pourquoi ?
1: Bah en fait, il y a eu un renversement des saluts savatistes.
0: Mais de quoi tu parles ?
1: Mais tu sais, les saluts savatistes, quoi. C'est les gens qui disent salut, ça va, mais par réflexe.
0: Mais je comprends pas.
1: Mais si, tu sais, les gens qui disent là, comme ça...
0: Ah, ok.
1: Tu vois ?
2: Salut, ça va, salut, ça va, ça va. Salut, ça va, salut, ça va, ça va.
1: Mais sans écouter la réponse, tu vois ?
0: Ouais, c'est vrai, est-ce que t'as le temps d'écouter que... Je suis en pleine introspection, je me pose plein de questions. Je suis vraiment à la recherche de mon chien intérieur.
1: On dit enfant intérieur par contre, je crois.
0: Pardon pour mon erreur, mais...
1: Oups.
0: Je m'en bats les steaks, il me faut une cure de pastèque. Vitamine antioxydant, un vrai casse-tête. Un peu d'huile essentielle pour mon vide existentiel. Mais sinon, ça va.
2: 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Salut, ça va, ça va. 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
1: Écoute...

0: les condés, il y a la planète anéantie, mais bon, c'est ok.
1: Ah ouais, ouais, chaud, j'ai pas écouté. Bah, ça va alors.
0: Ouais.
2: Salut, ça va, salut, ça va, ça va. Salut, ça va, salut, ça va, ça va.
1: Eh hey, mais en fait, vu que tu viens du futur, il se passe quoi? Parce qu'en ce moment, c'est un peu moyen bof, hein.
0: Non, t'inquiète, c'est fini tout ça.

0: pas tout de suite, mais bientôt, je pense. Je vous avoue que l'organisation ici
1: est très
0: étrange, mais je crois que nous allons commencer bientôt sur Campus Grenoble.

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0: Premier travail, bah c'était à, j'avais 18 ans et c'était de l'intérim, c'était de l'usine je crois. Non, pour moi il y a un cadre quand même au travail quoi, c'est-à-dire que tu. Déjà t'es contraint d'y aller.
1: Quand on le sort de ce contexte-là et on l'élargit, c'est quelque chose d'hyper positif. Enfin, du moins qui peut l'être quand on s'est choisi. Pour moi, travailler, c'est donner de l'énergie à quelque chose, mais ça peut être à tellement de trucs. Même apporter du soin à ses amis, c'est du travail.
0: Et du coup, j'ai pas envie de travailler, quoi.

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Je suis la véritable trace, celle présente sur le visage de nombreuses femmes, berbères. Je suis ver, parfois serpent, parfois simple motif. Je suis sans âge, je suis protection. Je suis effrayant pour les vrais méchants. Je suis façonné à l'aiguille. Je suis moins douloureux que la conséquence de mon absence. On m'associe à ces femmes aux cheveux orangés comme les feux de l'enfer, mais qui ne sont un qu'aux aînés. Je suis la véritable trace de celles qui cherchent le refuge. Je suis la véritable trace de celles qui se cachaient quand grondait la terreur coloniale sur Oran, Alger, Constantine ou Sidi Bel Abbès. On dit que c'est ainsi que je suis née. On dit que je suis destinée à effrayer les vrais barbares, les soldats. On dit tout, on dit rien, on dit. Et maintenant que je suis plus âgée, je pense qu'il existe une autre histoire, une autre route, un autre chemin que l'on ne découvre qu'en fuyant.

0: Bonsoir, bonsoir, bonsoir, amis de la galère. Vous êtes bien dans Crabe et Chimère sur la bande FM 88.4 de Radio Galère. Et comme chaque mois, je joue mon rôle de porte-voix et mégaphone. Je prête ma voix à celles qui ne parviennent pas encore jusqu'à nous. Mais bientôt viendra le jour. Le texte que je viens de vous lire est celui de Justine. Il a été posé sur une musique originale de Cannibal Dub. Merci à Cannibal Dub et merci à Justine. Dédicace à vous deux. On pense à toi, Justine. On t'envoie plein de force là où tu es. Et dédicace à toutes celles coincées entre quatre murs. Tenez bon. On pense à vous. Après la pluie vient la lumière. Tout passe. Tout passera. Les mots ont un pouvoir. Les mots sont aussi des parpaings qui défoncent des murs. Et ce soir, je suis très entourée sur ce plateau. Puisque, autour de la table, nous sommes physiquement quatre. Et avec moi, cinq. Alors, bonsoir Françoise.
1: Bonsoir.
0: Bonsoir Pilolava.
2: Bonsoir.
0: Bonsoir Tamsin.
3: Salut.
0: Et bonsoir et merci à Flo Mécouille, à la technique.
4: Bonsoir.
0: Nous sommes toutes là pour vous parler à l'oreille et droit dans le cœur. Nous sommes là pour border la peine, border la bête, l'enrober, vous soulager. Nous sommes toutes là pour déployer douceur et chaleur dans votre âme. Apporter un peu de répit à vos tourments. Vous dire, nous sommes là. Nous pensons à vous, à toi qui se pense seul. Nous avons traversé des marais et des déserts. Nous sommes là pour vous donner de la force. Alors tenez bon les sœurs. On donne de la voix aussi pour celles qui n'en ont plus. Cette émission est dédicacée à ma défunte amie, Marina da Silva, militante anti-impérialiste et de la cause palestinienne, du théâtre et journaliste. Elle nous a quittés fin janvier, le 26, après un combat contre une maudite tumeur foudroyante qui nous l'a prise à l'aube de ses 66 ans. Elle était de ces femmes qui vous rendent plus fortes, qui vous prennent par la main quand vous coulez. Avec elle, j'ai fait des ateliers d'écriture, des manifs, des aventures. C'est elle qui m'a initiée au trapèze, parce que cette fille-là savait vous emmener au-delà de vos limites. Cette fille-là savait vous emmener là où vous ne pensiez jamais pouvoir aller. Cette fille-là m'a emmené dans les airs, au-dessus du marasme qui colle au sol. Orient 21 a publié un très beau papier écrit par la journaliste libanaise Doha Shams. Paix à ton âme, Marina. Tu restes dans nos cœurs et force à toutes celles qui ont combattu ou combattent encore le crabe que ce système capitaliste nous inocule. Et c'est avec une émotion toute volcanique que nous accueillons Pilolava, l'autre nom de cette lave émise par les volcans sous-aquatiques. Elle va nous partager un texte de sa composition intitulé « Mots cachés ». Elle nous emmène avec elle au cœur d'une chambre d'hôpital.
2: Ce matin, j'ai commencé ton observe
1: avant de passer te voir. J'ai regardé tes antécédents et les autres médecins qui s'occupaient de toi. Tu as 96 ans et une artère bouchée qu'on va te déboucher. Membre inférieur droit, la fémorale. Toi, ce qui te gêne, c'est que ça te fait mal aux doigts de pied. Le quatrième, que ça t'empêche de marcher. Tu as eu 2 cancers du sein, 1 sur chaque. À gauche, on te l'a enlevé, tumorectomie, juste ce qui gênait. Avec un peu de radiothérapie, c'était un in situ, alors pas de risque de méta, mais tu as fait la pneumopathie radique. Plus tard, le droit, et c'est plus gênant. Il est invasif et ta peau est inflammatoire. T4DN0M0. Pas de chirurgie d'emblée. Ça, je m'en souviens de mes cours de gynéco. Tu as une hormonothérapie. Bonne réponse loco-régionale. Chir à discuter. C'était sur une lettre d'il y a 3 ans. Je viens te voir. Tu es toute petite et frêle dans ton fauteuil, surtout avec la casaque verte de chirurgien qui t'emballe comme un sac un peu trop grand. Ta tête dépasse de ce flot vert avec des cheveux teints, mi-longs, mi-ondulés. On distingue à peine ton cou. Tu me fais comprendre que tu ne m'entends pas et me dis « Je suis sourde ». Je te réponds « Moi aussi », en souriant. Je regarde tes pieds, tes jambes, cet orteil qui t'empoisonne la vie. Je cherche tes pouls, un par un peu longuement. Les trouve, pas tous. Tu me montres ces taches qui sont apparues, purpura vasculaire, je dirais. Tes jambes sont sèches. J'aime bien chercher les pouls. Pas les pouls, les pouls. C'est délicat. Si on ne le sent pas, ça ne veut pas forcément dire qu'il n'y en a pas, mais qu'on l'a peut-être tout simplement pas trouvé. Pour certains, il faut appuyer assez fort, d'autres, être plus doux. L'infirmière arrive, je lui cède la place, puis revient histoire de finir l'examen. Tu es au téléphone et tu fais tes mots, pas croisés, c'est trop dur à ton âge, mais les mots cachés qu'il faut rayer, et avec les lettres qui restent, tu complètes un mot à deviner. Ça fait bien passer le temps, sans trop réfléchir. On parle plus longuement de ta compagne qui habite à la ville et toi à la montagne. Vous vous aimez, mais toi tu n'aimes pas la ville et elle pas la montagne. Alors vous vous répartissez le temps l'une chez l'autre depuis 40 ans. On parle de ton cancer, de si tu as été opérée ou pas. Tu me dis que non, aucun des deux. Le second, tu voulais pas, tu as juste eu l'hormono. Et tu l'as encore. Des piqûres 2 fois par mois. Tu me dis que tu as gagné 5 ans, mais je ne comprends pas bien comparé à quoi. L'oncologue t'a dit que si on t'opérait pas, ça te ferait très mal. D'ailleurs, tu as des douleurs de ci, de là. Bon, j'ai lu que le premier, tu avais été opéré. On va jeter un coup d'œil de toute façon. Je dégrafe le scratch arrière de la casaque pour découvrir ta poitrine. Merde. Je commence par le gauche, chronologiquement, même si le droit me saute aux yeux. Il est pas mal ton sein gauche pour une femme qui le porte depuis au moins 80 ans. Pas de cicatrice à première vue, mais en cherchant, on la voit qui se dissimule sur le bord externe de l'aréole. Discrète. Bon boulot. Le droit, lui, semble avoir été ravagé par quelque chose. J'ai cru un instant que c'était lui qui avait eu de la chire. Il ressemble à autre chose qu'à un sein. C'est comme si tu n'avais plus de sein et que quelque chose avait poussé sous ta peau, en forme de clémentine bizarre, qu'on t'aurait greffé par-dessous. Ta peau est cartonnée, rouge-orangée. La clémentine est aussi dure que ton sein droit, moelleux. Le téton a disparu et est recouvert d'autre chose, d'une petite croûte marron, comme un gros grain de beauté. Ça te fait un peu mal quand je touche. La cicatrice de ta sterno est déviée vers la gauche. Aspirer. Ça pousse, ça tire, ça grignote, ça s'étend. Les aires ganglionnaires axillaires sont libres. Je ne suis pas là pour m'occuper de ton cancer, mais quand même, je ne m'attendais pas à trouver ça sous ta casaque. Tu as l'air étrangement loin de préoccupations concernant ton sein. Tu le regardes avec moi, mais presque avec un air d'étonnement ou de ne pas savoir ce que c'est. Que ça n'a pas d'importance, que tu as gagné 5 ans, qu'on en est à 3, et qu'il t'en reste 2. Alors mes mots inquiets restent dans ma bouche. Je referme ta casaque verte, te souhaite une bonne journée, te dis à demain matin. Et toi, tu retournes à tes mots cachés.
0: Merci, merci beaucoup. Merci Pilolava pour ce texte. C'est aussi des réalités. Et sous les mots, il y a des vies, il y a des histoires de vie, des histoires de corps, des histoires de rencontres. Les mots sont nos aglots. On peut les détacher, en faire des parpaings, ou les assembler, en faire des ponts. Avec les mots, avec l'écriture, on redonne vie à des émotions, à des personnes, à des proches. Avec des mots, on peut tout revivre, on peut tout brûler, on peut tout traverser. Alors un grand merci. Avec les mots, on peut remonter le temps, écrire pour dire, pour tirer un trait sur le passé, pour mettre un point final à la blessure qui suinte. Dire pour consoler son corps, son âme, pour se laver du mal, pour cicatriser la carcasse. Annabelle en sait quelque chose. Elle nous partage un texte personnel intitulé « Carcasse ».
2: Il y fait sombre et froid, une couronne d'épines autour de la gorge, les yeux prêts à exploser, je regarde autour de moi. Face à un mur, je regarde autour de moi. Le lavabo est à ma droite, à la droite de la trousse de toilette de papa, la mienne. Celle de papa est noire, simple. La mienne est rose pâle et des danseuses y sont dessinées. La douche est à ma gauche. Chaque pierre est à sa place, chaque pierre a son importance. L'idée de me laver me traverse l'esprit. Je sens l'eau chaude contre ma peau, si chaude qu'elle me brûle. Me laver, sortir propre. Laver de tout péché. La faute à qui ? Me laver ferait trop de bruit. Papa pourrait se réveiller. Il y fait sec, l'air étouffant. Imperturbable, je regarde le mur en face de moi. Il est lisse. Aucune rugosité n'y apparaît. Lisse comme dénouée de toute spécificité. Suis-je lisse ? Je touche ma cuisse, chaude et douce. C'est un mur porteur, un pilier. Un pilier lisse, comme s'il n'avait aucune profondeur, aucune utilité réelle. Il y fait triste et moche. Je suis là. Je vois des fragments des dernières heures sous mes yeux, flous, confus. J'essaye. Les morceaux ne sont plus que des débris partis en éclats. Je tremble, j'ai froid, j'observe. Des minutes, des heures ou des secondes, je ne sais pas. J'aurais voulu qu'un ange me délivre, maman. J'ai pensé si fort à elle que mon crâne aurait pu éclater. Et s'il revenait ? Assise sur la cuvette, les fesses congelées, je regarde le temps passer. Ce n'est peut-être pas si grave. Mais alors pourquoi je pleure ? Je pleure. Je pleure à ne plus pouvoir respirer. Je pleure à me noyer. Les yeux couleur rubis, je souffre. Une chaleur s'empare de moi, mais un froid me glace le bas-ventre. Paralysée. Pourquoi j'ai ce noir dans l'estomac ? Encore plus noir que la nuit noire elle-même. Un mal viscéral qui m'appelle au plus profond de mes entrailles. Bien plus puissant encore, une plaie, marquée au fer rouge. Son souffle ardent sur ma nuque, pendant qu'il me respirait, j'allaitais. L'air irrespirable, je suffoque, je suis en train de mourir. Assise sur cette cuvette si froide, j'inspire. Je me vide. De toute pensée, de toute émotion, de toute sensation, j'expire. Je fixe ce mur, blanc comme ma chair. Un blanc d'une telle douceur qu'on aimerait l'attraper, le toucher. On le caresse comme on caresserait la joue d'un enfant, avec admiration. Je le fixe. Je me concentre et le scrute, comme pour essayer d'emmener ma tête ailleurs, pour ne plus ressentir ce troublant chaud-froid. Je le scrute. Je me suis vue, assise là, sans trop savoir pourquoi. Je me suis regardée. Peut-être qu'un corps est fait pour être touché. Un corps est si précieux, qui ne voudrait pas l'effleurer? Tant que mon esprit n'est pas titillé, ça devrait aller. Un corps n'est qu'un tas d'os, une carcasse. Ce n'est pas si grave. Allongé sur une table, ouverte, je ne vois aucune masse noire dans mon abdomen. Ma dépouille ne serait qu'os et organes entassés les uns sur les autres. Mes mots ne sont pas visibles, c'est qu'ils n'existent pas. Mon trouble n'est pas marqué dans ma boîte crânienne, je ne suis pas égaré. Je ne suis qu'entassement, je ne suis que matériel, sans profondeur. Mon corps m'a été dépossédé car il n'appartient pas plus à moi qu'à papa. Je suis né et voilà. Je ne suis qu'un tas d'os et le reste importe peu. Rien n'est grave. Assis sur la cuvette froide, mon sein droit me brûle. Je sens encore sa main. Si le courage ne me manquait pas, je l'aurais coupé, arraché. De sorte à effacer toute trace. Ma peau, pourtant si douce, était devenue rugueuse. Ma peau si fine s'était épaissie. Je la sentais. Je l'aurais brûlée. Mon épiderme drut, me tiraillait. Il me défiait en duel. Si j'en avais eu la force, je l'aurais décortiqué, disséqué, scruté, étudié. Je suis une expérience, un sujet. J'aurais voulu hurler, mais le monstre sur mon lit m'aurait dévoré.

0: Voilà, un grand merci à ma camarade de classe, Anabé. Merci, je sais que tu nous écoutes. Merci d'avoir partagé avec nous sur les ondes un bout de ton histoire. Et peut-être que vous aussi derrière le poste, vous vous êtes senti concerné. Parce que peut-être que vous aussi, vous avez ce bout d'histoire qu'il faut border. Et nous sommes là, pleines de force, pour vous en donner, parce que vous n'êtes pas seul concerné. Nous sommes des millions. Nous sommes des millions à trouver cette force de continuer, de résister, de vivre, de dépasser. Sur Crabe et Chimère, nous voulons vous parler de ça. De tout l'amour qu'on a pour nos sœurs blessées, tout l'amour qui est aussi un pavé, un parpaing pour le combat. Et tout de suite, la parole est à notre Françoise qui boxe, qui lance des pavés, qui débite des parpaings, qui boxe avec les mots.
1: Les mots. Je slame et je m'enflamme. Je lance mes lames de mots courant au bout du stylo, à bout de souffle hors d'haleine, projetée dans l'arène aussi sauvage que des broncos. Je lance tous les mots en bataille, en cisaille, pour frapper aux entrailles des plus machos, des plus salauds, sans feutrine, du renne à poutine. Les mots, j'en fais des rodéos, domptant le sublime et l'argot. Des mots pour briser nos cages, cracher la rage. Des mots qui échappent au lasso, des mots inscrits sur la casquette des rappeurs, arrachant des haut-le-cœurs aux bobos. Des mots qui parlent cru et vrai aux gens des quartiers chauds, sinistrement nommés les oubliés de la République. Pas de panique. Les mots... Je vous les jette en gerbe, à vos visages imberbes, fanés ou ridés, à vos peaux basanées pour que dans ce monde en sclérose, ils deviennent votre apothéose. Prenez-les, réinventez-les, prenez, semez, multipliez. Les mots, je les accouche, les serre par louche, en salade, en cascade, par ruade. Servez-vous. Les mots détracteurs, gouailleurs, baroudeurs, à reprendre en cœur pour se tenir les coudes et faire le baroud d'honneur et de cœur. Les mots, tous les mots, sauf ceux de l'outrage, je vous les livre en bouquet, par paquet, en verlan, en yiddish, en allemand. Je les dépose sur les mers de corail, je les tords, les coupe. Les allonge, les retaille, je vous les livre, mais également les délivre. Les mots. Le jour, la nuit, à chaque heure, des mots porteurs comme les murs qui les reçoivent aussi, collés, tracés, gravés, tagués. Contre les féminicides, les viols, les guerres, la pauvreté, le capital, pour la grève, l'amour et la paix. Des mots pour la poésie aussi, des mots qui font grandir les rêves, des mots brûleurs de peine, semeurs d'émoi, simplement si beaux que parfois on en pleure. Des mots trouvés comme des trésors qu'on porte en soi, pour nous envoyer leurs sèves et leurs énergies. Pour embellir nos vies, des mots s'échappant de nos lèvres pour le partage et le plaisir, des mots déclencheurs de fièvre nous rappelant à nos désirs. Quand je slame, je m'enflamme.
0: Voilà, elle nous a enflammés, Françoise, elle nous a enflammés, Françoise. Voilà, merci Françoise, parce que on dit des mots aussi qui sont lourds, et ces mots-là, Françoise, nous font du bien. Donc, pour continuer cette émission, encore quelques mots pour soutenir et accompagner votre âme dans nos corps en morceaux. Et là, je suis très heureuse d'accueillir Tamsin, qui va nous partager un texte poétique de sa création, garder son sac à l'entrée, qui parle de rester chez soi, d'avoir mal, d'être dans le dur, dans le down. Elle parle de ce que ça fait de se voir grignoter les os par un monstre que le corps médical nomme polyarthrite.
2: Tête dans le cul sans frontal, monstre. Explore mes catacombes, creuse des tunnels, me gave de moi, mange mes restes, extirpe mes jointures, en fait des tours de château à la plage. Ma poésie s'appelle La lumière au bout du tunnel, c'est juste un connard qui cherche ses clés de bagnole avec son téléphone dans un parking pourri. Et ça donne. Ce matin, je ne réussis pas à ouvrir les volets parce que j'ai perdu ma trace dans la housse de couette, parce que le monde me terrifie, parce que la lumière du soleil me dégoûte. L'insolent. Ce matin, je me réveille avec monstre en cuillère. Ce matin, je me noie. Je me noie tandis que monstre joue à cache-cache dans mon lit. Monstre change la couleur des caresses et des conversations. Monstre me regarde de profil dans le miroir, en rentrant le ventre et en levant les pieds comme si j'avais des talons aiguilles, puis monstre écoute le voisin pisser. Monstre regarde si on a pensé à moi, mais pas de notification, monstre est enragé. Monstre commence un livre et s'arrête à la préface. Monstre regarde un truc nul et violent sur l'ordi. Monstre se délecte de la solitude, odeur de renfermé. Monstre s'approche de mon oreille et susurre que je ne sers à rien. Monstre se voit dans tous vos visages. Monstre me compare à n'importe qui. Tu vois cette candidate de Koh-Lanta, elle au moins, elle a la niaque. Monstre attend que je la serre dans mes bras, mais je ne sais pas demander. Monstre. Ce matin, l'air est épais, on dirait de la boue. Tout est lourd d'avant l'orage. Je n'ai pas envie. Je me réveille, monstre, carapace de tissu. Ce corps qui ne tient plus debout. Ce corps se déteste. Ce corps lourd, lent, plié, se défoule de l'intérieur. Veut exploser du dedans. Même la lumière rampe. Même la table est fatiguée. Mes doigts. On dirait des racines excavées, extraites de cette même boue que l'air, capturées dans leur mouvement de repli, retournées sur l'intérieur comme si elles n'avaient jamais servi mes mains, comme si elles me priaient de n'avoir jamais à servir. Même la table s'appuie contre le mur. Mes mains, les fers éclore, m'arrachent un cri. Dessous les canaux, dessous les tendons, dessous le muscle, dessous les liquides dont je me fous du nom. Les fers éclore, déchire, chaque interstice rempli à ras-bord ne peut plus ployer sa manque d'air. Même la table serre les dents, ça crisse, comme si un millier de scooters débridés dévalaient mon squelette dérapé dans mes phalanges, ça bloque comme si je croquais dans un sandwich avec du sable sur les mains, comme si bientôt le sable raclait les mailles des dents, je sens ce sable s'insinuer d'entre les os, supplie chaque grain de freiner sa course en

0: que je voudrais tirer sur l'entier de ce corps qu'il dorme. Même la table, elle ploie, gémit, fait aïe, se plaint, supplie, qu'elle bave, elle tremble, elle pue. Tu sais quoi ? Le répit n'existe que pour te rendre assez folle, pour te rendre assez docile. Le répit est un mensonge. Il t'aura fallu beaucoup de fois, mais maintenant tu comprends. Tu fais semblant de vivre, mais dessous tu te prépares. Tu n'as pas vraiment déballé tes sacs en rentrant. Tu les as laissés près de la porte. Tu restes sur le qui-vive. Tu sais que tu n'auras pas le temps de t'installer. Il n'y a pas de répit. Il n'y a qu'attente de la prochaine crise. Et parfois, l'attente est longue. Tu oublies que tu attends. Les sacs sont encore dans l'entrée, mais tu les as vidés de jour en jour. Tu as plié tes pulls dans le placard, remis du liquide vaisselle, acheté une ampoule, dormi dans ta chambre, nettoyé les vitres. Tu es rentré à la maison. Et quand vient le moment auquel tu ne pensais plus, vite, alors tu dois déguerpir à nouveau, prendre l'essentiel, faire tes sacs vite, ne pas oublier quelque chose qui te serait essentiel là-bas. Vite, mais tu as oublié ce qu'il te faut mettre dedans. Tu as oublié comment c'est là-bas, à quoi tu ressembles là-bas, quelles couleurs prennent les murs de la tente, ce que tu aimes, ce qu'il te faut éviter, à quoi tu rêves là-bas. Alors tu n'emportes pas grand-chose. Tu quittes la maison alors que la plupart de tes sacs sont toujours vides dans l'entrée. Et alors que tu t'éloignes de chez toi, tu commences à te souvenir de ces vieilles nuits effacées. Tu entrevois la chambre qui t'attend. Tu te rappelles ce qu'il te fallait absolument avoir dans ton sac pour te soutenir un peu. Mais il est trop tard. Tu ne distingues déjà plus ni ta porte, ni ta rue, ni ta ville.
1: Merci beaucoup, Tamsin. On a tous des monstres, on vit tous avec nos monstres. Et les mots de chacune de nous toutes, je crois qu'elles nous consolent toutes aussi. Merci pour ce partage. L'émission touche bientôt à sa fin. On se permet de dépasser un peu. On finit cette émission avec mon amie Jenna Celli, qui nous passe un message final qui parlera, je n'en doute pas, à beaucoup d'entre vous, d'entre nous, et que je remercie du fond du cœur, mon ami que j'ai vu remonter du ventre de la bête, la lame entre les dents. Sista, on est là et on ne va pas se laisser faire.

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0: Voilà, beaucoup d'émotions ce soir parce qu'on l'a fait. Parce qu'on l'a fait, Mégo. On est là. Donc, beaucoup d'émotions parce que certaines d'entre nous ne sont plus là aussi. On pense à elles. Et encore une grande dédicace à Marina et à celles qui ne sont pas là. Justine, les filles, on pense à vous. Et voilà, Crabe et Chimère, c'était la 11e. Un très grand merci à toutes celles qui nous ont écoutées, toutes celles qui étaient derrière le poste, toutes celles qui étaient là avec nous, toutes celles qui ont proposé leur texte ici ce soir, Françoise, Anna B, Aex, Pilolava, Tamsin, Jenna, mon amie, dans l'Ouest, ma guerrière de l'Ouest, et son message final. Et merci à Radio Galère et Flomecouille, à la technique avec nous de l'autre côté du plexiglas. N'hésitez pas à nous rejoindre dans cette aventure poétique et mensuelle. Vous pouvez envoyer vos textes à l'adresse mail sur le site de l'émission sur radiogalère.org. Aucune exigence, aucun contrôle. Votre voix en MP3 ou en direct sur ce plateau. Crabe et Chimère existe avec, pour et par vous. Grande dédicace à toutes mes goûts, à toutes celles qui étaient avec nous ce soir, aux nouvelles rencontres, à celles à venir. On se retrouve le 15 du mois prochain. Bonne fin de semaine à toutes. Et parce que les temps sont durs, plus que jamais, prenez soin de vous, la famille, organisez-vous. L'avenir reste entre nos mains. Ne vous laissez pas persuader du contraire. On n'oublie pas, on lâche rien. Paix et amour sur vous. Crabe et chimère.
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Check check, 1-2, 1-2. Vous êtes avec moi, Riza, mineur de son, vous connaissez l'émission. On est lundi, 19-20h. Mon heure préférée de la semaine. On a débuté l'émission avec un très très beau disque de Moody Man. La track, c'était Shine. Et là, la track qui passe, c'est un remix. Adjazz pour le remix de Dominique Fils Aimé. La track s'appelle Sunrise. On va rester sur une vibe up tempo aujourd'hui. En dédicace à tous ceux qui sont venus ce vendredi dernier à la petite brasserie, on avait notre Analog Nights avec Olive. On avait invité Smart et l'intérimaire. Super super soirée. Merci à tous les danseurs danseuses qui sont restés jusqu'à tard. Il y en a déjà une autre de programmée, ce sera le 19 décembre. En mode tropical avec mon pote Vivus, Shango Light. Analog Nights, Shango Lights, pardon. On sera en famille, ça va être vraiment très très cool.

Magnifique ça. L'artiste c'est Ron Trent pour un remix de Soul to Soul. Sorti cette année en vinyle, je vous le conseille vivement. J'en profite pour faire une dédicace à Pierre qui est avec moi dans le studio. L'animateur d'Expression Jazz, vous connaissez. Classique de l'antenne. Et d'ailleurs, sur ce, petite annonce, on va se réunir du coup Pierre, Steph et moi. Donc Expression Jazz, Pastoral Mécanique et Mineur de Son. Lundi 15 décembre, émission spéciale. Donc ce ne sera pas une émission d'une heure pour une heure de son, mais une émission de deux heures où on va

On a une track de Shunade. The Way You Left Me. Et ça, c'est le seul et unique Trinidadian Deep. Soca électrique, classique ça.

Afro Tunes. C'était la dernière tune de la soirée vendredi et ça cartonnait. Clairement, donc c'est l'artiste, c'est John Cutler qui est remixé par Dave Warren. La track s'appelle The Spirit of Summer. Et on va terminer gentiment avec un petit body, ça te va? Avant de laisser la place à Steph, vous connaissez, hein, 20h, 21h, c'est Pastoral Mécanique, juste après mineur de son. D'ailleurs, il vient de nous rejoindre dans les studios. Il vous dit déjà bonjour en avance. Merci à tous ceux qui ont écouté ce soir. À Pierre qui est avec moi dans les studios, ça fait plaisir. Et puis on se retrouve même endroit, même heure, semaine prochaine. Prenez soin de vous, ciao ciao.

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3: Chers amis, bonsoir, c'est Steph, votre révérend du lundi soir. C'est Pastoral Mécanique, votre émission qui pétarade sur la route poussiéreuse de la country, du blues, du rock'n'roll et de la surf music. C'est sur les 90.8 de Campus Grenoble. Et cette émission est également diffusée en Allemagne chez nos amis de la Freies Radio Wüstewelle dans la région de Stuttgart. Et ce soir, je vous emmène dans les rues, dans les arrière-rues, les arrière-cours de Memphis en 1955, puisque je vous propose une grosse battle, une confrontation entre deux fratries, des gars qui sont là pour en découdre. D'un côté, à ma gauche, le groupe Les Frères de Carl Perkins, et à ma droite, les frères Burnett, Johnny et Dorsey Burnett, accompagnés de Paul Burleson à la guitare. On n'est pas là pour cueillir des pâquerettes, puisque nous sommes dans Memphis en 1955, et nous ouvrons le bal avec ceux qui ont la primauté de l'antériorité, à savoir le groupe de Carl Perkins, le Carl Perkins Band, mais ce qui était écrit sur les étiquettes des disques des 78 tours et des 45 tours à l'époque, c'était Carl Perkins, mais qui était bien accompagné par ses deux frangins, Jay à la guitare et Clayton à la contrebasse, avec ce premier titre, donc pour ouvrir cette battle entre les Perkins et les Burnett, avec ce Honey Don't qui était la face B du fameux Blue Suede Shoes. Nous sommes au tout début de 1955 et c'est Pastoral Mécanique ce soir avec des guitares bien twang et des contrebasses bien slappées.

0: Après le Honey Don't, vous venez d'entendre le Honey Hush. Ben oui, une histoire de chéri, une histoire de miel. C'est ainsi que l'on nomme son chéri ou sa chérie aux États-Unis. Honey, honey, mon chou, mon chéri, ma chérie. Bref, ce Honey Hush qui succède au Honey Don't de Carl Perkins, qui sont un peu quelque part dans la même veine, puisque Honey Don't, ça veut dire non, mon chou, et Honey Hush, ça veut dire tais-toi, mon chou. Donc c'est un peu la même attitude où il faudrait peut-être mettre au silence son bien-aimé, sa bien-aimée, parce que peut-être qu'on est dans une situation un peu stressante. En tout cas, on peut le dire ce soir, les Perkins et les Burnett ne sont pas là non plus pour se dire des amabilités, puisque, je vous le répète, c'est une confrontation entre les deux, ces deux groupes qui ont traîné du côté de Memphis, alors qu'ils ne viennent pas tout à fait du même milieu sociologique, si l'on peut dire, puisque les Perkins Brothers, Carl Perkins, sont plutôt des Memphisiens d'adoption. Ils viennent plutôt de Jackson, Tennessee. Ce sont des gars de la campagne, les Perkins Brothers. Ils ont été élevés par des parents métayers. Ils ont écumé les honky-tonk et les Duke Jones de la campagne avant de tenter leur chance à Memphis du côté du studio Sun de Sam Phillips. Sam Phillips qui venait de découvrir le King Elvis. Et lorsque la famille de Carl Perkins a pu entendre à la radio pour la première fois les chansons d'Elvis enregistrées chez Sun, la première réflexion, la première réaction de l'épouse de Carl Perkins était de lui dire « Écoute Carl, c'est exactement la même musique que tu joues, alors pourquoi pas tenter ta chance à Memphis, puisque ce qu'on entendait, le That's Alright d'Elvis ou le Blue Moon of Kentucky, Carl Perkins et ses frères faisaient la même musique depuis des années, probablement même depuis avant Elvis, puisque eh bien, cette fratrie était un peu plus âgée qu'Elvis lui-même. Et ils sont arrivés donc à Memphis fin 1955 pour tenter leur chance. D'abord sur le label alternatif de Sam Phillips qui s'appelait Flip, qui était une sorte de label d'essai pour les artistes. Et si les artistes faisaient un essai concluant, ils avaient le droit de commercialiser leur face sur le label Sun. Donc toujours enregistré dans ces mêmes studios, le Memphis Recording Service à Memphis. Tandis que les Burnett, eux-mêmes sont nés à Memphis. Et pas dans la campagne. Ce sont des gars, une fratrie urbaine, si l'on peut dire. Ils ont côtoyé Elvis au collège et au lycée. Et Johnny Burnett a même travaillé avec Elvis à la Crown Electric Company, la boîte là où Elvis était camionneur. Et là où Johnny Burnett, son frère, était électricien. Et c'est là qu'ils ont rencontré leur comparse Paul Burleson, qu'ils allaient recruter à la guitare. Cette battle donc entre les Perkins Brothers et les Burnett Brothers continue avec du côté des Perkins, ce qui fut leur premier tube et qui par la suite a été popularisé par Elvis lui-même, qui s'est littéralement approprié la chanson, les fameuses Blue Suede Shoes de Carl Perkins avec ses Blue Suede Boys, si l'on peut dire, ses frères Perkins, Clayton et Jay, accompagnés du batteur W.S. Holland. Et nous enchaînerons donc avec, en ce deuxième round, un autre morceau des Burnett Brothers, du Johnny Burnett Rock'n'Roll Trio, tel qu'il s'appelait littéralement commercialement à l'époque, avec ce Lonesome Train on a Lonesome Track. Cette battle continue donc entre les Burnett et les Perkins. Tout ça, c'est ce soir dans Pastoral Mécanique.
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0: Ce Lonesome Train on a Lonesome Track, ça c'est le trio urbain des Burnett Brothers qui l'ont interprété, donc le Johnny Burnett Rock and Roll Trio, c'est ainsi qu'ils s'intitulaient. Et eux, s'ils sont bien de Memphis, s'ils sont nés à Memphis, contrairement aux frères Perkins, eh bien ils n'ont pas eu la même chance, si l'on peut dire, de réussir sur le label Sun, puisque ayant frappé à la porte de Sam Phillips, c'est une fin de non-recevoir qu'ils ont eue au prétexte que leur musique sonnait beaucoup trop comme celle d'Elvis ou probablement comme celle des frères Perkins, puisque eh bien, les frères Perkins avaient peut-être frappé un peu plus tôt à cette même porte du Memphis Recording Service. Et eh bien, obligés de ravaler leur fierté, les frères Burnett sont allés voir du côté de New York City, une ville beaucoup plus grande que celle de Memphis, qui peut-être pouvait leur offrir beaucoup plus de chance. Et c'est ainsi qu'ils ont pu signer sur un label peut-être plus prestigieux que Sun à l'époque. Il s'agissait du label Coral, une filiale de la major Decca. Le label Coral qui verra signer notamment Buddy Holly ou encore Patsy Cline dans le domaine de la country. Mais c'est un label qui, sous la houlette du producteur Bob Teal, avait commencé plutôt dans le jazz à la fin des années 40 avant de s'orienter vers une musique plus pop et plus rockabilly en l'occurrence avec les frères Burnett. C'est ainsi qu'ils ont enregistré à la fois à New York et à Nashville, donc pas à Memphis. Mais nous continuons donc du côté de Memphis, nous allons rester avec les Burnett Brothers et un de leurs titres le plus célèbre qui fait partie de la matrice rockabilly, qui fait partie des morceaux qui sont des standards et qui sont interprétés par tout groupe de rockabilly qui se respecte, avec ce Sweet Love On My Mind. C'est donc maintenant ce nouveau round avec les Burnett qui ouvrent ce round face donc aux Perkins Brothers ce soir dans Pastoral Mécanique.
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Cette histoire de boîte d'allumettes, ça s'intitule Matchbox et c'est Carl Perkins et ses frères Jay et Clayton qui le jouaient. À rappeler que Jay, c'était le guitariste, c'était le plus âgé des trois frères Perkins, et Clayton, c'était le contrebassiste, le plus jeune et aussi le plus turbulent, si l'on peut dire. Et à la batterie derrière, c'était W.S. Holland, qui était un de leurs amis du côté de Jackson, Tennessee. W.S. Holland, qui avait appris la batterie sur le tas et qui inversait même les fûts, qui ne les jouait pas dans une configuration standard de la batterie. W.S. Holland, qui fera le lien entre la fratrie Perkins et la fratrie Burnett, puisqu'il a été occasionnellement également le batteur des frères Burnett dans le rock'n'roll trio. Et même si officiellement Carl Perkins et Johnny Burnett et leurs groupes respectifs n'ont jamais été officiellement en tournée ensemble, ils ont très certainement foulé les mêmes scènes autour de Memphis, qu'il s'agisse du Eagle's Nest par exemple, ou peut-être encore du Hernando's Hideaway, bref des clubs dans lesquels les King Elvis ou encore le Killer Jerry Lee Lewis ont débuté aussi. Et c'était des scènes autour de Memphis, dans cette banlieue, dans ces faubourgs de la ville du blues, dans lequel les artistes se faisaient les dents, aiguisaient leurs cordes avant de pouvoir se produire sur des scènes plus vastes, des scènes nationales. Cette histoire de Matchbox, c'est en fait un vieux blues que l'on attribue à l'origine au bluesman texan Blind Lemon Jefferson. Cette histoire de boîte d'allumettes, c'est tout simplement le narrateur, le chanteur, qui dit que une boîte d'allumettes, ça devrait lui suffire pour mettre ses possessions et prendre ses clics et ses claques et laisser sa bien-aimée. C'est toujours des histoires un peu d'amour déçu, mais que l'on peut raconter aussi sur des rythmes un peu plus enlevés, un peu plus rockabilly, à l'image de cet arrangement que Carl Perkins a donné à ce classique du blues qui s'intitulait à l'origine Matchbox Blues et qui est devenu beaucoup plus simplement le Matchbox des mains et de la voix de Carl Perkins avec ses frères Jay et Clayton. Nous allons continuer notre battle. Nous venons d'évoquer ces clubs autour de Memphis, ces honky-tonk, ces juke joints dans lesquels nos deux fratries ont débuté. Et on peut aiguiser, croiser le manche de leur guitare. Ils l'ont raconté eux-mêmes à travers de deux chansons différentes que maintenant je vous propose. Il en est une, celle de Carl Perkins, qui s'intitule Dixie Fried, qui est une chanson qui raconte plutôt ce qui se passe à la fin des soirées du samedi soir, là où le rock'n'roll est très, très stéréotypé lorsque l'on parle des samedis soirs où les jupes virevoltantes des filles et des soquettes blanches qui dansent avec les garçons, et on a l'image ces danses très rock. Et bien Carl Perkins insiste plutôt sur les fins de soirée où les gens ont beaucoup bu et sont prêts à se castagner. C'est l'ambiance de ce morceau Dixie Fried, jusqu'à ce que la police arrive à l'aube pour essayer de remettre de l'ordre. Et le morceau Rockabilly Boogie qui va suivre du Johnny Burnett Rock'n'Roll Trio, c'est exactement la même ambiance avec ce petit club dont Johnny Burnett relate l'ambiance, la même ambiance en fait que l'on retrouve dans Dixie Fried, ces clubs soit des faubourgs, des villes telles que Memphis, ou peut-être beaucoup plus profondément ancrés dans les campagnes du Tennessee et du Mississippi. C'est parti donc pour cette virée de fin de nuit du samedi soir avec Dixie Fried par les Perkins Brothers et Rockabilly Boogie par les Burnett Brothers. Tout ça, c'est ce soir dans cette battle de fratrie dans Pastoral Mécanique.

Ambiance honky tonk du samedi soir, en fin de soirée, on peut dire en fin de nuit, à l'aube, lorsque, eh bien oui, ce sont ces endroits où il est idéal de se cacher. The little place called the hideaway, le hideaway, l'endroit où se cacher, c'est ainsi que l'intitule Johnny Burnett dans Rockabilly Boogie ou dans Dixie Fried, Carl Perkins aussi qui relate ces mêmes moyens, eh bien, d'aller s'amuser de manière peut-être un petit peu cachée dans ces bars des fonds de bois ou des faubourgs, des villes. À condition que l'on ne fasse pas trop de grabuche, puisque c'est ce qui peut attirer la marée chaussée pour venir remettre de l'ordre. Entre donc le Rockabilly Boogie et le Dixie Fried, vous avez entendu deux variantes, mais finalement très proches de ces ambiances de fin de samedi soir, qui n'ont absolument rien à voir avec ce que l'on pourrait voir du côté de American Graffiti, ces ambiances-là, un peu de jupe virevoltante et de soquettes blanches. Non, là, c'est beaucoup plus dangereux. Et c'est dangereux ce soir parce que c'est une véritable battle, une confrontation entre, d'un côté, les frères Perkins et de l'autre, les frères Burnett. Nous sommes à Memphis dans les années 1955-1956. Les Perkins, ce sont ces gars de la campagne qui sont venus pour réussir à Memphis. Les Burnett, ce sont les natifs, les urbains de Memphis, mais qui ont dû émigrer à New York pour aller réussir dans une autre ville plus grande. Mais nous allons maintenant découvrir la facette beaucoup plus hillbilly, beaucoup plus country de ces deux fratries, de ces deux groupes, puisque eh bien, la musique country a énormément influencé toute cette musique des années 50. Des artistes tels que Hank Williams ont pu influencer l'écriture de Johnny Burnett et de Carl Perkins pour leur ballade, puisque eh bien, entre deux morceaux de rockabilly ou de rock'n'roll, il était toujours de bon ton de remonter aux racines de ces musiques, de remonter aux racines de ce qu'on appelait encore à l'époque le hillbilly ou le country and western. Et pour ça, je vous propose ce qui fut le premier single de Carl Perkins et de ses frères sur le label Sun. C'était même plutôt une face B. Let the jukebox keep on playing, littéralement, laisse le jukebox jouer cette musique. Et nous allons du côté des Burnett Brothers et découvrir une autre variante qui s'intitule I Just Found Out. Là aussi, eh bien, une balade hillbilly avec ces mêmes arrangements qui sont très dépouillés, puisque normalement dans la musique hillbilly ou country, déjà à l'époque, on devait écouter de la steel guitar et du violon pour enrober toutes ces vocalises, mais là vous n'entendrez qu'une guitare électrique, une guitare acoustique et une contrebasse, puisque les arrangements sont minimalistes, mais comme pour mieux souligner l'authenticité de cette musique.

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C'est Pastoral Mécanique, ce soir, avec face à face Johnny Burnett et Dorsey Burnett, avec Paul Burleson, le rock'n'roll trio, face à Carl Perkins et ses frères Jay et Clayton, et le batteur W.S. Holland. C'est Let the Jukebox Keep on Playing, et ensuite I Just Found Out.

la face hillbilly des frères Burnett et également des Perkins Brothers avec ce I Just Found Out pour les Burnett et puis avec le Let the Jukebox Keep on Playing côté Perkins. Au sein des fratries, c'était parfois assez tumultueux et puis la légende dit que, par exemple, du côté des frères Burnett que l'on vient d'entendre, lorsque leur papa leur a offert leurs premiers instruments, leurs premières guitares, ils ne devaient pas être bien âgés, eh bien ils se sont tout simplement battus avec et les ont détruits de cette manière. C'est, on peut le dire, une manière très rock'n'roll, pour ne pas dire punk, de débuter une carrière musicale. Et du côté des Perkins Brothers, le contrebassiste, celui qui frappe la contrebasse, en l'occurrence Clayton, était réputé pour être le plus turbulent des trois. C'était le plus jeune et parfois ce qui laissait les deux autres frères et le reste du groupe dans des situations parfois critiques, parce que l'alcool s'en mêlait de temps en temps lors de leurs prestations sur scène. Alors ces prestations un peu sous tension, nous vous donnons encore un autre aperçu avec ce Gone, Gone, Gone, ce qui veut dire, au-delà de parti, parti, parti en anglais, ça veut dire aussi complètement, complètement barré au sens métaphorique du terme. Donc c'est reparti pour ces quelques faces rock'n'roll.

0: So All By Myself, interprété par le Johnny Burnett Rock and Roll Trio, c'était une reprise d'un morceau de Fats Domino. Et maintenant, je vous propose d'écouter une autre reprise par le Johnny Burnett Rock and Roll Trio, une reprise d'un morceau rhythm and blues à l'origine du bluesman américain Tiny Bradshaw. Et qui, des mains du Johnny Burnett Trio, est devenu un standard du rock au sens large, puisqu'il fut repris par les Yardbirds une décennie plus tard, ou encore deux décennies plus tard par Aerosmith, grâce à ce son un petit peu fuzz que vous entendez sur la guitare, en l'occurrence de Grady Martin, puisque c'est lui qui officiait sur les sessions studio du Johnny Burnett Rock and Roll Trio. C'est parti donc avec cette avant-dernière round rock and roll, d'abord avec le Train Kept Rolling et sa guitare légèrement fuzz.
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1: Le moins que l'on puisse dire, c'est lorsqu'ils ont enregistré ce morceau Her Love Rubbed Off cette nuit-là, Carl Perkins et ses frères n'étaient pas à jeun dans le studio de Sam Phillips, comme il l'avait lui-même relaté, Carl Perkins, dans son autobiographie Go Cat Go. Et c'est un morceau que l'on pourrait qualifier de proto-surf, avec ses coups de vibrato à la guitare et puis ses bascules vers des accords mineurs également. Nous allons donc terminer cette battle par une thérapie de groupe, si l'on peut dire, puisque dans les deux morceaux suivants et qui vont terminer cette émission pour aujourd'hui, il s'agit de dire qu'on n'a ni besoin de pilules ni de docteurs, puisque le rock'n'roll, le rock, le bop nous permettent justement de chasser ce blues qui nous remplit lorsqu'on n'est pas en forme. Et c'est ainsi que nous vous proposons donc cette thérapie rockabilly, avec d'abord Bopping the Blues de Carl Perkins et ses frères, et ensuite avec beaucoup plus littéralement une rock therapy, une thérapie rock'n'roll avec Johnny Burnett, son frère Dorsey, pour clôturer cette battle de ce soir, cette battle entre deux fratries de l'histoire du rock'n'roll et du rockabilly, les Burnett et Perkins du côté de Memphis entre les années 1955 et 1957.
2: Vous allez écrire ça.

0: Nous terminons donc cette battle ce soir, cette confrontation entre les frères Perkins et les frères Burnett par cette thérapie de groupe rock and roll. Nous nous retrouvons la semaine prochaine, même heure, même fréquence, même punition. D'ici là, conduisez prudemment, ne buvez pas trop, embrassez votre femme ou votre mari et surtout écoutez beaucoup de musique qui pétarade. Qu'Elvis vous bénisse, que Johnny Cash point ne vous lâche et que Poison Ivy longtemps vous prête vie. Ainsi soit-il, à la semaine prochaine. Salut, ciao, tchuss.
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1: Bonsoir à toutes et à tous, bienvenue dans Jong, bienvenue sur Radio Phoenix. Comme chaque mardi soir, eh bien, nous sommes ensemble pour partir à la découverte des musiques populaires chinoises. Et ce soir, c'est le deuxième épisode de notre série consacrée au punk chinois. Alors, comme la semaine dernière, je suis ce soir à nouveau en présence d'un grand spécialiste en la demeure, Nathanaël Amar. Salut Nat.
2: Salut Grégoire.
1: Ça va toujours aussi bien ?
2: Toujours.
1: C'est super de t'avoir avec nous, puisque je le rappelle, tu es chercheur universitaire, docteur en sciences politiques, et que tu as écrit ta thèse de doctorat sur le punk chinois, et notamment la scène de Wuhan, dont on va parler aujourd'hui. Tout ça, on le retrouve évidemment sur Radio Phoenix, mais également dans un ouvrage que tu as rédigé et qui est sorti aux presses universitaires de Rennes en 2022 déjà.
2: Exactement, ça fait déjà trois ans.
1: Non, il fallait pas compter. Ça fait déjà trois ans, mais c'est toujours d'actualité. En tout cas, c'est franchement fascinant. Ça s'appelle Scream for Life, l'invention d'une contre-culture punk en Chine populaire. Et des fois, vous pouvez vous endormir sur des ouvrages de presse universitaire, eh bien sur celui-là, vous aurez plutôt envie de vous trémousser, ou que dis-je, peut-être même de renverser le gouvernement ou de changer de monde ou d'époque. Bref, trêve de plaisanterie. Aujourd'hui, enfin la semaine dernière, on s'était intéressé à la scène de Pékin. On avait écouté de nombreux groupes de musiciens et de musiciennes vraiment, vraiment très cool. Cette semaine, eh bien, on va parler de Wuhan. Wuhan, une ville dont le nom résonne pour beaucoup, certainement à cause de la pandémie de coronavirus, mais on va en parler qui est bien plus que ça, et qui, avec Pékin, ferait potentiellement, enfin vraisemblablement, office de deuxième capitale du punk en Chine.
2: Exactement, et c'est un peu mon plaisir de voir que maintenant, à chaque fois qu'un article sort sur Wuhan, il y a toujours indiqué la capitale du punk chinois. Et donc ça me fait plaisir parce que c'était pas quelque chose qu'on disait, et surtout c'était pas quelque chose qui était reconnu. Même dans les travaux universitaires sur le rock chinois, c'était très centré sur Pékin, et on oubliait un peu Wuhan. Wuhan a été une place très importante pour le punk chinois, et reste une place très importante pour le punk chinois.
1: C'est vrai, parlons-en brièvement. Alors, quand on parle de Wuhan, et pour donner des billes aux auditeurs et aux auditrices sur ce qu'il y a derrière cette ville. Parce que déjà, il y a une certaine communauté française à Wuhan, il faut le dire, parce qu'il y a des grandes industries
2: Michelin.
1: Françaises.
2: Ouais, il y a Michelin, il y a pas mal d'industries françaises de l'automobile qui se sont installées à Wuhan. On a bien entendu aussi l'Institut Pasteur.
1: On les embrasse.
2: On les embrasse, on leur fait un big up. Et donc en fait, il y a eu une présence française assez tôt à Wuhan. Et il y avait notamment, avant la crise du coronavirus, des lignes aériennes directes Paris-Wuhan.
1: Tout à fait.
2: Qui n'existent plus aujourd'hui, mais qui ont existé.
1: Tout à fait, qui était extrêmement pratique. D'ailleurs, il y a beaucoup de lignes aériennes qui ont disparu. Il y avait également un Paris-Chengdu, extrêmement pratique, mais qui malheureusement n'existe pas. Alors Wuhan, il y a évidemment une cuisine aussi.
2: Ah, une cuisine magnifique. Il y a le coup de canard, très très bon coup de canard qu'on achète dans la rue. Il y a les jeganmian, donc les nouilles sèches et chaudes, qui sont des nouilles sèches, donc pas en bouillon, qui sont extrêmement bonnes, que moi dont je raffole.
1: C'est délicieux. Dont on dit d'ailleurs que elles auraient été inventées par un homme qui cuisait des nouilles et qui par maladresse les aurait fait tomber dans la pâte de sésame avec des légumes qui étaient déjà pré-cuits. En tout cas, on en trouve à tous les coins de rue. C'est absolument délicieux.
2: C'est délicieux.
1: C'est délicieux. C'est pas très compliqué à faire si vous voulez le faire chez vous. Vous pouvez trouver de bonnes recettes. Mais Wuhan, c'est également une place historique avec plein d'événements. Notamment, tu le mentionnais la semaine dernière, le début de la révolution qui a fait tomber les Qing.
2: Exactement, le soulèvement de Wuchang en 1911, où on a eu les prémices de la révolution chinoise qui ont fait tomber les Qing et qui ont instauré la République de Chine. On a eu également pendant la révolution culturelle un grand moment de confrontation entre les gardes rouges et l'armée à Wuhan. Donc c'est vraiment un lieu assez particulier, beaucoup de rébellions, beaucoup de révoltes, et également une ville qui est tentaculaire, hein, faut pas le nier. C'est une très grande ville parce que c'est trois villes qui ont été intégrés en une. Les trois districts sont en fait trois villes. Et donc, quand vous avez trois villes en une, ça fait quelque chose d'extrêmement grand.
1: Oui, l'association de Wuchang, Hankou et Hanyang.
2: Exactement.
1: Et qui donne à cette ville, c'est vrai, de par son histoire, un côté tentaculaire et rebelle.
2: Tout à fait.
1: Bon, et tout ça, ça nourrit évidemment une scène punk. Avant que tu nous parles des artistes punk de Wuhan, je voudrais te demander si tu pourrais nous expliquer un peu comment comment se sont passées tes recherches. Toi, tu fais l'ethnographie, c'est-à-dire que tu vas sur le terrain, tu salis le pantalon, comme disait Bourdieu.
2: C'est ça, en fait, l'ethnographie, c'est la description et l'observation des individus ou des groupes d'individus dans leur milieu naturel. Donc, basiquement, l'idée, c'est de voir qu'est-ce que les gens font ensemble, qu'est-ce qui fait sens pour eux, comment ils parlent, comment ils vivent, comment ils s'interpellent, comment ils vivent en communauté. Et pour comprendre ce que les gens font, il faut intégrer ces groupes-là. Et donc l'idée, tout au long de ma thèse, a été d'intégrer les groupes punk et les collectifs de punk pour essayer de montrer qu'est-ce qui s'y disait dans ces collectifs, qu'est-ce qui faisait sens pour les individus, qu'est-ce qui faisait sens par rapport à leur engagement dans l'activité punk. Pourquoi est-ce qu'ils faisaient ça? Qu'est-ce qui leur a donné l'envie de faire ça? Et qu'est-ce que ça disait en fait de la société chinoise contemporaine. Donc j'ai pratiqué voilà ces méthodes ethnographiques à Pékin, mais surtout à Wuhan, où j'ai beaucoup fréquenté les milieux punk.
1: Et alors comment alors on voit bien ce qu'il y a derrière, enfin en tout cas pour ceux qui nous écoutent et qui ont fait peut-être de la sociologie à l'université ou même avant. Tous ces travaux d'observation participante, d'école de Chicago, etc. Bref, on va dans le milieu et puis on évolue avec les acteurs. Quand on s'intéresse au punk chinois, on parle de quel milieu et comment on s'intègre? Par où tu as commencé, toi?
2: Bah en fait, c'est assez facile de trouver une porte puisque c'est la porte de la salle de concert ou du bar. Donc faut rentrer dans les bars, faut rentrer dans les salles de concert et commencer voilà à comprendre qu'est-ce qui s'y passe, à participer au concert, à boire des coups avec les punks, avec les groupes, à offrir aussi des coups, les voilà, on s'achète de l'alcool, on s'échange des bières, on s'échange aussi des cigarettes. C'est aussi une marque de respect et d'amitié envers les autres. Et donc voilà, En passant du temps avec les gens, on intègre peu à peu le collectif, la communauté. Donc moi, j'ai passé énormément de temps à Wuhan, énormément de temps dans un bar précis qui s'appelle Wuhan Prison, où j'ai bu beaucoup de bière, mais aussi j'ai beaucoup discuté avec les gens. Donc voilà, les gens passent, les gens discutent, les gens boivent des coups, les gens s'échangent des clopes. Donc voilà, c'est toutes ces manières de faire qui sont importantes pour faire une bonne ethnographie, pour s'intégrer et pour que les gens puissent dire vraiment ce qu'ils pensent de leur pratique et collecter en fait leurs paroles. Ne pas trahir leurs paroles, c'est leur donner en fait une voix à travers nos écrits.
1: Et toi, tu as eu une réception que tu trouves relativement ouverte, c'est-à-dire on a accueilli ta recherche, parce que je sais que moi-même ayant également fait de l'ethnographie sur une autre scène musicale chinoise, il y a des fois où on est très content de te voir et des fois où on l'est un peu moins. Comment c'était la réception à Wuhan auprès d'un public étudié comme les punks?
2: Il y a toujours des moments toujours un peu tendus où les gens comprennent pas forcément ce qu'on fait, mais en tout cas à Wuhan ça s'est très bien passé. Mais aussi j'ai montré que je m'intéressais au punk, j'ai montré que je m'intéressais au groupe, que ça me parlait, que je comprenais ce qu'ils faisaient, que je connaissais les paroles des chansons. Voilà, on discutait vraiment des paroles, de ce qui s'y passait et tout ça. Et donc en fait on m'a intégré. À un moment, j'ai tourné avec les groupes. Je suis parti en tournée avec les groupes pendant leur voyage. J'ai aussi dormi avec les groupes parfois. Donc voilà, j'ai vraiment essayé de m'intégrer physiquement à la communauté. Et ça a passé, par exemple, c'est tout bête, mais ça montre aussi l'aspect physique de la recherche. J'ai un tatouage de Wuhan sur mon corps. Je me suis fait tatouer à un moment et c'était dans le salon de tatouage attenant au bar, donc qui s'appelle le Wuhan Prison Inc. Et ça a été le moment de mon entrée corporelle dans la communauté punk Wuhan, où tout le monde a un tatouage de Wuhan dans la communauté. Et par exemple, quand je montre ce tatouage à d'autres punks d'autres villes, ils sont tous assez pas impressionné, mais en tout cas positivement ébahi par le fait que voilà, ça scelle mon appartenance à cette communauté précise, ouais, qui est très très respecté dans le punk chinois en général.
1: Et quand tu parles d'un tatouage de Wuhan, tu veux dire de la ville, ou est-ce que c'est quelque chose de...
2: Non, un tatouage qui représente en fait une iconographie réalisée par un groupe de punk de Wuhan qui s'appelle SMZB. Ouais. Et donc ils ont un album qui s'appelle China Dream, et j'ai sur mon avant-bras une image de cet album-là.
1: Excellent. Un très bon groupe dont on va entendre parler dans l'heure qui suit.
2: Beaucoup.
1: Puisque c'est un très grand groupe de la scène de Wuhan. Petit disclaimer, hein, si vous n'aimez pas les guitares et les gens qui crient dans des micros, passez votre chemin. La semaine prochaine, on parlera d'un autre style musical. En tout cas, ce soir, on est avec Nathanaël Amar et puis on va parler de punk, donc ça va un peu décoffrer. Nat, est-ce que tu pourrais nous dire en quelques mots quelle est la différence, enfin quelles sont les grandes différences entre la scène de Pékin dont tu nous parlais la semaine dernière et la scène de Wuhan qu'on va voir ensemble cette semaine?
2: Voilà, la semaine dernière, je vous disais que la scène punk pékinoise s'est formée au milieu des années 90, plus ou moins en 95-96, avec le premier groupe de grunge punk, Dixiang Er, Underground Baby, qui publie en 96, en tout cas qui enregistre en 96, sa première chanson, Do Yang. La même année, en 96, un autre groupe de punk à Wuhan se forme, qui s'appelle SMZB, Shangming Jobbing, qui veut dire le pain de la vie.
1: Si quel beau nom.
2: C'est tiré de la Bible, ce qui est intéressant aussi. Et donc, en fait, en 96, vous avez, de manière concomitante, un groupe punk qui s'organise et qui se crée à Wuhan, distant de plusieurs milliers de kilomètres de Pékin, dans des circonstances complètement différentes. Les circonstances entre Pékin et Wuhan sont complètement différentes. Pékin, c'est une ville, un centre culturel, un centre contre-culturel. À Wuhan, il n'y a pas de groupe de rock, il n'y a encore moins de groupes de punk, et c'est une espèce de désert sous-culturel, si vous voulez. Il n'y a pas vraiment de groupes indépendants qui sortent de Wuhan à ce moment-là. Et pourtant, vous avez la création d'un groupe de punk, SMZB, et la création de plusieurs autres groupes de punk à la suite, et la création de lieux pour les accueillir. C'est très compliqué de comprendre exactement pourquoi, mais on peut donner des petits indices. Il y a à ce moment-là aussi, au milieu des années 90, l'émergence de cassettes et de CD de l'étranger qui arrivent en Chine sur le marché noir. En gros, les labels occidentaux produisent trop de CD et de cassettes qui ne sont pas consommés en Occident. Et donc tout ce surplus, ils vont l'envoyer en Chine pour être recyclé. Au lieu d'être recyclé, en fait, les douaniers, en tout cas, vont les faire passer sur le marché noir et vont casser un bout des CD. Ça va être appelé DACO, comme cassé, littéralement. Et donc, en fait, ces CD vont pouvoir être lus, en fait, puisqu'un CD se lit du centre à la périphérie. Et donc, on va pouvoir écouter jusqu'à la dernière chanson. Peut-être que la dernière chanson, on va pas pouvoir l'écouter, mais en tout cas, on va pouvoir écouter plus ou moins toutes les chansons. Et toutes ces musiques qui étaient interdites, censurées ou trop chères pour être consommées par les jeunes Chinois vont se retrouver disponibles sur le marché noir à des prix très modiques. Et donc, on va avoir toute une jeunesse chinoise qui va écouter de la musique occidentale, du punk, du rock, de la pop, à travers l'achat de ces CD DACO. Et donc, à partir de là, vous avez, si vous voulez, la création de nouveaux groupes de rock, de punk, qui ont été influencés par ces musiques-là, mais aussi par les musiques hongkongaises et taïwanaises.
1: Oui, on pense notamment à des artistes comme Nirvana, qui ont traversé les océans.
2: Exactement, Nirvana est extrêmement populaire à la fin des années 90 en Chine. Les DACO d'ailleurs de Nirvana s'échangeaient à des centaines de yuans après le suicide de Kurt Cobain.
1: Oui, et c'est très intéressant parce que tu dis dans ton ouvrage que ça Nirvana, enfin en tout cas Kurt Cobain et son groupe ont influencé la scène punk. Ils ont également influencé la scène rock et post-rock. Enfin, moi, je me souviens d'un entretien que j'avais fait avec Wang Wen, qui nous parlait également de ces fameux DACO et de Nirvana. Écoute, ce que je te propose, c'est qu'on écoute un premier morceau, et puis on va commencer par le commencement. Shamin Jobbing, Chinese Music.
2: Yes.
1: Voilà, une introduction au punk de Wuhan tout de suite sur Radio Phoenix.

0: Oh, you really Chinese music à l'instant pour débuter cette découverte de la scène punk de Wuhan avec Nathanaël Amar qui est présentement en studio. Nat, il y a Shamin Jobbing et dans ce groupe iconique, légendaire désormais, il y a une figure principalement qui s'appelle Wu Wei.
1: Oui, ce chanteur de SMZV, effectivement, c'est une figure légendaire parce que sort des premiers punks de Wuhan, c'est lui qui a formé le groupe SMZV et qui a en fait fait bloc autour de lui. Autour de lui, de nombreux autres groupes se sont formés et lui-même a permis en fait à cette scène de trouver ses premiers lieux de répétition, ses premiers lieux de concert, parce que il faut dire qu'en fait à Wuhan, les premiers punks étaient aussi lié, si vous voulez, aux mafias de la ville. C'est pas la mafia comme dans Le Parrain ou des choses comme ça, c'est plutôt des organisations para-étatiques ou des gens qui vivent de deals divers et variés. Et donc, en fait, c'est des milieux qui ont des lieux à disposition. Par exemple, un des lieux qui est très proche des mafias, c'est les karaokés en Chine. Parce que dans les karaokés, il y a aussi beaucoup de prostitution, des choses qui s'y passent. Et donc, en fait, les premiers lieux de concert vont être les karaokés à Wuhan.
0: Ce qu'on appelle les KTV, donc à la différence du karaoké occidental, non pas une petite, enfin, non pas une grande salle avec un micro ou deux, mais une myriade de petites salles dans lesquelles les groupes se retrouvent, enfin alors les groupes d'amis, les groupes de sortie pour se marrer le soir, et même la journée d'ailleurs, puisqu'il y a une pratique
1: Exactement.
0: très importante du karaoké, mais également où vraisemblablement les premiers groupes de punk et les premiers groupes d'autres styles musicaux, les rockers et puis les rappeurs aussi se retrouvaient dans les karaokés au début.
1: Ouais, et c'est là où ils vont commencer à jouer leur premier concert.
0: Oui, toujours cette histoire d'espace, où est-ce qu'on peut jouer et comment on peut se produire. Enfin, je crois que c'est toujours intéressant de rappeler que sans scène, il n'y a pas de groupe, il n'y a pas d'artiste, il n'y a pas de musique.
1: Exactement, c'est important le lieu où se retrouver en fait. Si on n'a pas de lieu où se retrouver, en fait, on peut rien faire.
0: Évidemment, c'est primordial. Et la scène de Wuhan a ceci de spécifique également, qu'elle a vu l'émergence autour de SMZB de groupes qui sont politiquement peut-être un peu plus incorrects, un peu plus crus.
1: Exactement, en fait, on a une vision bon qui est stéréotypée mais qui est pas complètement fausse d'un punk pékinois qui est plus de classe moyenne. Ah, donc effectivement beaucoup de participants du punk pékinois à ses débuts viennent de familles pas aisées mais plutôt qui s'en sortent mieux que d'autres, notamment pas mal d'enfants de militaires. Toute une histoire. À Wuhan, c'est très différent. C'est beaucoup plus la classe ouvrière. On a beaucoup d'enfants d'ouvriers. On a beaucoup d'enfants qui sont déscolarisés. Pas mal de gens qui viennent de la campagne aussi, de la campagne environnante du Roubaix, qui viennent à Wuhan et qui viennent s'inscrire dans cette mouvance punk. Donc c'est un punk beaucoup plus prolétarien, si on veut, et qui a des accents beaucoup plus politiques. Ils vont plus directement parler de politique, parler du gouvernement, des injustices sociales. Par exemple, dans la chanson qu'on vient d'entendre, Chinese Music, à la fin, Wei demande, le chanteur de SMZB, Do you like Chairman Jiang Zemin? Donc, qui était le président à l'époque, est-ce que tu aimes le président Jiang Zemin? Et il dit, I don't like Chairman Jiang Zemin. Donc, vous voyez, en fait, il y a un rapport très simple et direct aux politiques. Et on retrouve ça dans d'autres groupes de punk de la scène wuhanaise à ses débuts, comme Sedoleu ou Shit Dog, qui ont des paroles extrêmement politiques, extrêmement violentes et un son très crade, si vous voulez.
0: Oui, alors on va justement écouter à la suite deux morceaux de ces groupes. Alors le premier, Sedoleu, Moto Tinian, puis suivi de Shit Dog, qui est quand même là aussi un nom assez explicitement crade, qui s'appelle Hong Se Zhongguo. Tout de suite, Sedoleu, puis Shit Dog.

0: À l'instant, c'était Shit Dog, le groupe wuhanais de punk Shit Dog, et nous sommes toujours à l'écoute de Radio Phoenix avec Nathanaël Amar. Nat, dans les années 2000, quelques années après les débuts, l'émergence de la scène wuhanaise, eh bien, il y a une sorte d'internationalisation qui s'opère, c'est-à-dire que certains groupes vont découvrir les pays étrangers et puis d'autres styles de vie, peut-être.
1: Exactement. À la base, il y a une localisation d'abord du punk wuhanais, puisque on en avait parlé la semaine dernière à propos du punk pékinois. Wu part à Pékin pour étudier à l'université Midi de musique. Il y reste très peu de temps, il revient à Wuhan parce qu'il pense qu'il est plus utile de développer la scène locale wuhanaise. Il revient avec son batteur Juning qui crée la première grande salle de concert, c'est pas la première salle de concert, mais c'est la première grande salle de concert qui s'appelle le Vox, qui existe toujours encore aujourd'hui, qui est très importante pour comprendre le développement du punk de Wuhan. Et dans les années 2000, après cette localisation du punk de Wuhan, on a une internationalisation du punk de Wuhan. Par exemple, SMZB et Sedole vont partir en tournée en Europe à la rencontre en fait des punks européens. Donc ils vont commencer à tourner dans les squats, à jouer un peu partout en Europe de l'Est, ils vont pousser jusqu'en Allemagne, et on a également les premières collaborations en fait entre les punks wuhanais et les punks occidentaux, où des labels, par exemple des labels underground allemands, vont produire des enregistrements de Sedole et de SMZB.
0: Oui, ce qu'on appelle des splits, c'est ça?
1: Exactement, des splits. On a un grand split de SMZB et de Sedole qui s'appelle Sound of Rebellion, où en fait on a six morceaux chacun qui vont être produits dans une même cassette.
0: Et donc du coup, ces groupes provenant de l'international reviennent avec aussi des idées différentes, ou en tout cas une espèce de progressisme peut-être sur certaines thématiques.
1: Exactement. Alors vous avez par exemple le guitariste du groupe Sedole qui s'appelle Maïdien, qui lui vient de la campagne du Roubaix et qui est arrivé à Wuhan, qui va expérimenter en fait la vie en squat pendant la tournée européenne de Sedole, et en revenant à Wuhan, il va se dire j'aimerais bien ouvrir quelque chose qui s'apparenterait à un squat. C'est très compliqué en Chine d'ouvrir un squat, parce que si vous ouvrez un squat, vous payez pas votre loyer, en fait la police arrive très vite pour vous débarquer. Donc ce qu'il fait, c'est qu'il va louer très peu cher une maison en ruine à la périphérie de Wuhan, vers le lac de Donghu, donc qui est vraiment une zone très rurale. Il y a encore des gens, des paysans qui cultivent la terre dans cette zone-là. Et donc il va ouvrir une espèce de squat, mais il paye le loyer qui est très peu cher, qui va appeler notre maison, Womentia, centre autonome de la jeunesse. Et donc dans ce squat, il va ouvrir à tout le monde les portes, donc les gens vont pouvoir y vivre, y manger, faire des performances, se documenter. Il va ouvrir une librairie autogérée qui va fonctionner en fait du milieu des années 2000 jusqu'en 2014.
0: Et alors, Donghu, le mouvement de Donghu, et puis cette maison autonome, fait notamment l'objet d'une chanson de Wu Wei.
1: Exactement, parce qu'en fait, dans ces années-là, à la fin des années 2000, dans les années 2010, il y a un plan de redéveloppement de la zone de Donghu, qui donc est un des grands lacs de Wuhan. Et donc, ce projet de développement tend à détruire l'environnement naturel du lac de Donghu, enfin du lac de l'Est, c'est littéralement
0: c'est
1: Donghu.
0: Le nom, oui.
1: Et donc le plan de redéveloppement de Donghu va détruire ce lac pour y construire des hôtels de luxe, des parcs d'attractions, et donc les punks vont s'opposer à ce projet de développement. Ils vont se mobiliser, va y avoir des articles de presse qui vont faire état à l'époque de corruption vis-à-vis du maire de Wuhan avec l'entreprise qui développe ses projets immobiliers. Ils vont organiser des manifestations, ils vont se faire réprimer bien entendu, mais ils vont continuer en fait à développer une sorte de mouvement social contre le redéveloppement de Donghu, et ils vont aussi produire des chansons sur le lac.
0: Oui, ce qui est fascinant, c'est que ça va au-delà de la musique ou de la pratique de la musique elle-même, c'est qu'il y a un message, je le disais tout à l'heure, progressiste, foncièrement politique, critique. Ouais. Et à travers la création de chansons, il y a presque une patrimonialisation, c'est-à-dire une archivisation de la lutte. Pour que, eh ben, aujourd'hui, en un clic, on puisse vous la faire écouter sur Radio Phoenix. Alors, je propose qu'on écoute tout de suite Wu Wei, ça s'appelle Donghu Qinghua.

0: Wuwei à l'instant sur Radio Phoenix avec Dong Hu Tsinghua. Alors la scène punk wuhanaise se développe dans la suite et puis dans la roue de ces groupes dont on vient de parler, notamment Shamin Jubing, et notamment à travers une figure. Alors c'est rigolo, c'est l'ancienne batteuse de Shamin Jubing qui est également l'ex-femme de Wuwei.
1: Exactement.
0: Elle développe son activité musicale aussi.
1: Elle développe aussi son activité musicale. Elle développe aussi une activité, donc elle va revendre des vêtements. D'ailleurs, à côté du Wuhan Prison, il va y avoir une boutique de vêtements de seconde main qu'elle va développer. Et elle va également faire partie d'un excellent groupe de post-punk wuhanais. Donc on a un développement hallucinant de différents genres musicaux à Wuhan. On va avoir du post-punk, du post-rock, du rock, du reggae, une grande scène reggae à Wuhan. Et ce groupe de post-punk qui s'appelle Evi Okubo, Evi Datioba, qui est un grand groupe de post-punk, la batteuse de SMZB va jouer dans ce groupe qui va être très important dans le développement du post-punk en Chine.
0: Et bien tout de suite, on se passe un morceau de

0: Vous êtes toujours à l'écoute de Jong, c'est une petite pépite ce Heavy Okubo, Nathanael, c'est vraiment sympa comme tout. J'espère que vous appréciez ce voyage que Nathanael Amar nous offre dans la ville de Wuhan à la découverte de la scène punk de la deuxième capitale ex aequo avec Pékin du punk chinois. N'est-ce pas? On ne tranchera pas ce soir.
1: Non.
0: Non, on n'oserait pas.
1: Mais c'est une question politique plus que historique.
0: Évidemment. Alors, pas de politique ici. Continuons avec la musique et continuons. Alors, il va falloir qu'on en parle avec cette période, cette satanée période du Covid, puisque la scène punk de Wuhan a développé des figures légendaires de la musique dont les chants ont accompagné eh bien, la période calamiteuse, compliquée et même affreuse à plein d'égards de la pandémie de Covid-19. C'est intéressant parce qu'on retrouve dans le punk de Wuhan des artistes qui, comme dans le rap de Chengdu, chantent leur ville.
1: Exactement. On a dès le début, en fait, on va chanter la ville de Wuhan. SMZB va commencer avec Wuhan Prison, donc qui est une chanson qui va devenir un bar et qui va parler de Wuhan comme un lieu en fait de liberté, mais aussi d'enfermement. Donc on a cette dichotomie là et donc qui va être réactivée en fait pendant le Covid. Donc on est à la fois fier de sa ville et d'être là, et en même temps on sait les limites de sa présence dans la ville à cause aussi du gouvernement municipal et du gouvernement tout court. Donc en fait SMZB va être un peu le parangon de ce punk wuhanais et de cette fierté wuhanaise avec la chanson Da Wuhan, donc le grand Wuhan, qui va être la chanson, une des chansons les plus connues de SMZB, qui est chantée par tout le monde, que d'autres groupes vont reprendre de Pékin à Hong Kong en passant par Taipei. Ça va être vraiment le symbole de la ville avant le Covid et après le Covid. Ça va être le symbole aussi de cette ville martyrisée. Et donc, en fait, le grand Wuhan va devenir, en fait, l'hymne de cette ville pendant le Covid.
0: Oui, et puis c'est un super morceau. C'est hyper intéressant parce que à son écoute, moi, là, je me souviens de la première fois où j'ai écouté ce morceau, Da Wuhan, et il y a cette flûte qui m'a un peu interloqué, et on le verra plus tard dans un autre morceau de Shaman Jobbing. Il y a également des instruments comme ça qui arrivent, comme la cornemuse. Et je me suis toujours posé la question de savoir s'il y avait des connexions entre le punk wuhanais et peut-être le rock celtique d'un côté qui a fait beaucoup usage de ces instruments.
1: Exactement, en fait. Wuhan a été très influencé par le punk irlandais. Et par la culture irlandaise, c'est un grand admirateur de James Joyce, et aussi la bière irlandaise. Et donc en fait, au milieu des années 2000, Wuhan se dit qu'il aimerait bien introduire une cornemuse dans SMZB. Il n'y en avait pas avant. Avant, c'était vraiment du street punk assez crade. Et là, il se dit, mais j'aimerais bien introduire de la cornemuse. Il faut que je trouve quelqu'un qui joue de la cornemuse.
0: Il faut trouver un joueur de cornemuse, ouais.
1: Il y avait une personne dans tout Wuhan qui jouait de la cornemuse, qui était un prof à l'université de musique de Wuhan. Il est allé voir le gars. Il lui a dit, toi, tu viens avec moi. Il faut que je te parle. Le type était affolé. Il était effrayé par Wuhan, qui est un grand type. Il avait une grosse crête à l'époque. Il s'est dit, ce type va me tuer. Quoi qu'il dise, je vais accepter. Et là, il lui dit, je veux que tu joues de la cornemuse dans mon groupe. Le gars a dit, ok, il n'y a pas de problème. Il avait super peur. Et il est resté pendant 20 ans. Il est encore aujourd'hui dans le groupe SMZB, alors qu'il n'avait rien à voir avec le punk à la base. Et ben, c'est devenu un des piliers de SMZB.
0: Comme quoi, à la fois instrument exceptionnel et histoire exceptionnelle, anecdote dont on va se souvenir. Alors, il y a ce morceau, évidemment, Da Wuhan de Shaman Jobbing, qu'on va jouer dans un instant. Puis, il y a eu d'autres groupes qui ont également chanté Wuhan, dont notamment Chinese Football.
1: Exactement. Donc, Chinese Football, qui est un groupe de post-rock qui s'est formé plus tard, dans le sillage aussi de SMZB, mais qui est plus, voilà, dans la mouvance post-rock, qui est aussi très intéressant, qui devient aujourd'hui un des grands groupes de Wuhan et qui a chanté, après le Covid, la crise du Covid, une chanson qui s'appelle Wuhan. Vous avez aussi un autre groupe de post-rock qui s'appelle Hualun, qui a également chanté une chanson qui s'appelle Wuhan Wuhan. Donc, vous avez en fait tous ces groupes qui, après la crise du Covid, ont compris qu'il y avait quelque chose qui s'était passé et qu'ils voulaient exorciser en chantant leur ville et ce qu'ils avaient vécu pendant ces moments terribles. Hein. C'était terrible à Wuhan, le confinement.
0: Oui, donc... il faut d'ailleurs, oui, voilà, je crois qu'il faut le rappeler parce que nous, on l'a vécu de très loin. D'ailleurs, si les auditeurs et les auditrices veulent creuser le sujet, il y a le journal de confinement de Fangfang, qui est absolument magnifique, nécessaire et terrible à lire pour comprendre vraiment les tenants et les aboutissants de ce que ça veut dire vivre sous cloche pendant si longtemps, pendant une pandémie. Bon, c'est une catastrophe sans nom. Et je crois que je comprends tout à fait ce que tu veux dire, de chanter pour un peu panser les plaies, ou en tout cas aussi peut-être réaffirmer cette identité qu'on avait délaissée ou pas suffisamment défendue, et pour dire que oui, c'est notre ville, c'est notre histoire, aussi terrible soit-elle, mais soyons-en fiers d'y être arrivés aujourd'hui. Tout de suite, je pense qu'on peut jouer Da Wuhan suivi de Wuhan. C'est parti.

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0: Sûr.
1: Le groupe Chinese Football à l'instant, alors que l'on s'enfonce dans la nuit bas normande, c'était Wuhan, une version live enregistrée il n'y a pas si longtemps. D'ailleurs, c'était en 2024 à Nanjing dans le cadre de leur tournée de Chine continentale hein, qui s'appelle View. Et ça fait du bien, je trouve. Chinese Football est venu jouer il y a quelques... Ouais. Il y a quelques mois, ça doit faire une grosse année peut-être à Paris, et c'est une date que j'ai loupée mais à laquelle j'aurais bien voulu être, parce que c'est vraiment un groupe assez exceptionnel. Bref, on continue et puis on va bientôt devoir rendre l'antenne, donc conclure sur cette fameuse scène punk de la ville de Wuhan. Shaming Jobbing aujourd'hui est un peu moins présent et d'autres groupes arrivent dans le paysage, ou en tout cas se développent ou prennent plus de place, notamment un dont tu voulais nous parler, Nat, qui s'appelle Aberration.
2: Voilà, SMZB, c'est de plus en plus compliqué, hein, du fait de la censure, ils ont plus trop le droit de jouer en live à Wuhan ou en Chine. Donc il y a d'autres groupes aussi qui portent la scène punk wuhanaise, même si elle est un peu réduite du fait des circonstances, et notamment Aberration, donc le groupe qui est composé aussi d'anciens membres de SMZB, mais aussi de d'autres personnes de la scène punk wuhanaise. Et donc Aberration aujourd'hui porte bien en fait le flambeau de SMZB, notamment dans ce titre qui s'appelle Lumo Road. Donc Lumo Road qui est une rue à Wuhan où se trouve à la fois le Wuhan Prison, donc ce bar punk, et le Vox à l'époque, la salle de concert très importante. C'est aussi une rue où il y a beaucoup d'universités, il y a beaucoup de jeunes, il y a beaucoup de trafic, il y a beaucoup de deals, il y a plein de choses qui s'y passent. C'est une rue très importante à Wuhan et pour le punk wuhanais.
1: Une rue à visiter si vous vous rendez à Wuhan dans les mois ou les années à venir. Lumo Road, tout de suite sur Radio Phoenix.

0: Lou Morrow à l'instant sur Radio Phoenix et une ambiance survoltée dans le studio. Je pense à vous, auditeurs, auditrices qui êtes actuellement sur le périphérique de Caen. Attention à vous, ne roulez pas trop vite, n'écoutez pas cette chanson trop fort. Notamment à l'entrée du viaduc, il y a un radar qui flash à 70 et difficile d'écouter Lou Morrow en conduisant à moins de 70 km/h. Attention à vous tout de même. On va terminer cette soirée exceptionnelle sur la scène punk de Wuhan en compagnie de Nathanaël Amar avec un morceau légendaire, iconique, que tout le monde devrait avoir écouté dans sa vie. Nat, je te laisse le présenter.
1: Alors, tu parlais en début d'émission de mon livre. Il s'appelle Scream for Life, du nom de cette chanson. Cette chanson est extrêmement importante. C'est une chanson de SMZB qui, pour moi, définit l'idéal du punk chinois, c'est-à-dire crier pour les gens qui ne peuvent pas crier. C'est l'idée du punk chinois, c'est aussi une chanson qui est extrêmement populaire. Pour moi, c'est l'hymne du punk chinois, à la manière dont I Wu Suo Yo, So Nothing To My Name, est l'hymne du rock chinois. Scream For Life est l'hymne du punk chinois. On la retrouve chantée par tout le monde. Je l'ai vu chantée par des Taïwanais, je l'ai vu chantée par des Hongkongais, par des Pékinois, par tout le monde. Elle est reprise par tout le monde. Elle est importante, elle est belle, et elle donne envie de pogoter.
0: Pogo qui est partie intégrante de la pratique du punk et de tout bon auditeur de punk.
1: Et de Scream for Life. Ouais. Je n'ai jamais vu un Scream for Life chanté sans être pogoté.
0: Eh bien, à vous le public, c'est Shamin Jobbing, Scream for Life.

0: Scream for Life à l'instant sur Radio Phoenix avec cette cornemuse et la voix éraillée de Wu Wei, un morceau légendaire, un hymne au punk chinois, un hymne à cette scène somptueuse du punk de Wuhan que j'espère vous aurez pris plaisir à découvrir aujourd'hui, notamment grâce au récit exceptionnel et aux anecdotes de mon invité Nathanaël Amar. Nat, merci mille fois d'être venu.
1: Attends Grégoire, on va pas se quitter comme ça. Oui. Il nous reste une petite chanson. On va réécouter Scream for Life. C'était pas assez une seule fois.
0: Tu veux dire que rendre l'antenne à l'heure, c'est pas assez punk ?
1: Non, c'est pas assez punk.
0: Alors qu'est-ce qu'on va devoir écouter tout de suite ?
1: On va réécouter Scream for Life, mais cette fois chanté par le groupe de hardcore hongkongais King Lichi.
0: Bon allez, restons punk, restons cool. Je vous souhaite une bonne soirée, on se retrouve mardi prochain. Merci à Nathanaël Amar d'être venu à Caen. Et tout de suite, King Lichi, Scream for Fucking Life.

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4: Objectif Lune. Rêver de la Lune chez Jung. Ce soir, l'inconscient s'invite à notre micro. Ce soir, la Lune, telle qu'elle apparaît dans nos rêves, à la lumière de la pensée de Gustav Jung.

rêver de la Lune, ce n'est jamais anodin. Pour Jung, la Lune est un symbole puissant, chargé d'ambiguïté. Elle incarne la part sombre de notre personnalité, ce côté obscur qui échappe à la lumière du jour et qui, la nuit venue, se révèle à nous sous des formes souvent troublantes. La Lune, c'est cette lumière changeante, fluctuante, qui éclaire la sphère nocturne de notre expérience humaine. Dans l'univers jungien, il est un message de l'âme, une communication directe de l'inconscient vers la conscience. La Lune, dans ce théâtre intérieur, devient alors le symbole de l'ombre, cette part de nous-mêmes que nous connaissons mal ou que nous refusons d'admettre. Jung insiste, rencontrer la Lune en rêve, c'est souvent être confronté à ses propres contradictions, à ses tiraillements internes, à ce qui reste caché dans les replis de notre psyché. Mais la Lune n'est pas qu'un signe de danger ou d'inquiétude. Elle est aussi le reflet du soi, ce noyau profond de notre être, principe d'ordre et de totalité. Dans la perspective jungienne, s'ouvrir à la dimension lunaire de nos rêves, c'est accepter d'explorer l'inconnu en nous, d'affronter le chaos intérieur pour mieux le transformer. Le rêve lunaire agit alors comme un guide, un psychopompe qui nous accompagne dans les profondeurs de l'inconscient à la manière d'Hermès dans la mythologie grecque. Jung rappelle que l'interprétation des rêves ne peut se réduire à une lecture universelle des symboles. Chaque rêveur, chaque rêve, chaque lune est unique. Le sens du rêve lunaire dépend du contexte personnel, de l'histoire intime du rêveur, mais il fait aussi écho à des archétypes collectifs, ces images universelles partagées par l'humanité entière. Rêver de la Lune, c'est donc entamer un dialogue avec l'inconnu, accepter la part d'ombre et de lumière qui cohabitent en nous. C'est une invitation à la réconciliation intérieure, à l'équilibre entre la conscience et l'inconscient. Pour avancer sur le chemin de l'individuation, ce processus cher à Jung qui vise à devenir pleinement soi-même. Alors, la prochaine fois que la Lune viendra hanter vos songes, souvenez-vous, elle n'est pas là pour vous effrayer, mais pour vous éclairer. Elle vous tend un miroir, celui de votre âme profonde, et vous invite à explorer les mystères de la nuit intérieure.

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1: 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C'est ainsi que John Simmons Ritchie, Sid Vicious, ex Flowers of Romance, se lardait la peau à coups de rasoir. C'est ainsi que James Osterberg, Iggy Pop, encore un chanteur de rock, rampé sur des tessons, se flagellait à coups de ceinturon. Acteur de théâtre, il jouait la tragédie jusqu'au bout, se poignardait vraiment, puis désinfectait ses plaies dans le sel de l'océan. Et tant d'autres facéties, vraies ou fausses, qu'importe. Il est Mimi, Docteur Misère. Mais pourquoi privilégier ces deux figures de la mythologie rock'n'rollienne? Pourquoi participer à cette grande mystification qui consiste à fabriquer des idoles pour mieux bêtifier le bon peuple, renforcer le spectacle organisé des fantoches, alors qu'il existe tant de héros anonymes, depuis ces enfants qui se frappent et se mutilent, jusqu'à ces milliers d'âmes lucides, acceptant un petit sourire allumé au coin des lèvres, le vide douloureux, une survie ratée aboutissant 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Ennui. Les mots sont cons. Il faudrait les écraser. Les presser pour en faire sortir du jus, du pu, les casser, les tordre, les frapper, les castrer, les piétiner, les mordre, leur cracher dessus, leur chier dessus, et enfin les dépecer pour voir un peu ce qu'ils ont dans le coffre. On s'en sert trop, souvent. 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L'ennui cliché. 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Mais je vais quand même raconter l'histoire.
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